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Vous êtes à l'écoute de la chanson française sur la cassette numéro 636 face A, enregistrée le 6 novembre 93 par Marcel. Il propose la valse du troisième âge par Jean-Désiré Bailly, son orchestre, ses chanteurs.

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Vous êtes à l'écoute de la chanson française sur la cassette numéro 636 face A, enregistrée le 6 novembre 93 par Marcel. Il propose la valse du troisième âge par Jean-Désiré Bailly, son orchestre, ses chanteurs.

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0: Nous sommes le jeudi 8 octobre 2026 et dans cette émission, nous allons parler des travaux universitaires de Tudy Crecker, doctorant à l'université de Rennes 2, chercheur associé à la Bibliothèque nationale de France, oui, rien que ça, autour des archives radiophoniques en langue bretonne. L'occasion de parler de ce patrimoine immatériel et de sa transmission. Il présente ce jour Daniel Jekyll, la mémoire vive d'une langue, un podcast qu'il a réalisé il y a un an et qui sera diffusé à l'occasion de la rencontre Trait d'Union, organisée par la Maison des sciences humaines et sociales en Bretagne et consacrée aux relations entre recherche et sonore qui a lieu ce jour au pôle numérique de l'UBO à Brest et qui aura lieu toute la journée. Bonjour Tudy Crecker.
1: Bonjour.
0: Alors on va peut-être commencer par évoquer comment toi tu es devenu chercheur.
1: Eh bien, par la radio, puisque j'ai suivi des études de journalisme, il y a 14 ans de ça maintenant, et après j'ai été journaliste radio pendant près de 10 ans, sur le service public à France Bleu, Brésil, à la Quimper essentiellement, et puis pour un peu d'autres médias après, notamment en Irlande où j'étais allé poser mes bagages pendant quelques années. Mais donc c'est un peu comme ça que j'ai rencontré le son et notamment du coup la recherche sur le son, sur l'histoire, les enregistrements historiques ou l'histoire de l'enregistrement en breton, puisque quand je travaillais à la radio, je travaillais sur un poste bilingue, donc en français et en breton. Donc c'est un peu comme ça que ça m'a titillé d'aller chercher dans les archives sonores, voir ce qu'on a pu enregistrer en breton, ce qui s'est dit en breton et comment on le disait, pourquoi on a enregistré, qui causait, tout ça.
0: Ouais. Est-ce que quand tu étais journaliste britophone, donc, est-ce que tu avais conscience d'être toi-même peut-être en train de patrimonialiser une certaine parole bretonne?
1: Ouais, carrément. Je crois que ça s'est vraiment conceptualisé un peu dans mon esprit petit à petit, mais de manière assez empirique. Ouais, carrément. Quand j'allais en reportage, j'avais vraiment le soin ou j'avais dans l'idée que cette personne que j'allais enregistrer, si j'étais pas là, si on me donnait pas les moyens non plus d'être là pour l'enregistrer, son témoignage, sa vision sur le monde, ce qu'elle peut nous raconter, etc., serait pas enregistré et du coup serait pas archivé et donc serait pas accessible plus tard pour des gens curieux de se plonger dans ces archives sonores. Donc ouais, c'était assez important pour moi déjà à l'époque, et pas simplement d'être justement dans des interviews juste de manifestations de l'agenda culturel ou des choses comme ça, mais vraiment d'avoir la sensibilité des gens sur leur regard comme acteur du monde. Donc c'est des interviews politiques évidemment, des interviews de syndicalistes, mais une des interviews qui m'a fait le plus plaisir sur mes 10 ans de radio, ça a été quand j'ai suivi le déballage des cadeaux de Noël, tu vois, avec une famille à Quimper où il y a toute la famille, des petits-enfants jusqu'aux grands-parents qui parlaient breton, et c'est une famille où il n'y a pas eu de rupture justement dans la transmission de la langue. Et du coup j'étais allé le 25 au matin faire l'ouverture des cadeaux et c'était génial, quoi, parce que c'est un moment, si t'as pas le micro à ce moment-là pour enregistrer, c'est dur d'avoir cette discussion entre grands-parents, c'est un moment intime, quoi, et donc enregistrer l'intime, c'est ce qu'il y a de plus dur, et enregistrer l'intime en breton, c'est encore plus c'est encore moins banal. Donc j'avais un peu ça en tête déjà dans mon métier.
0: Ça touche peut-être d'autant plus à la sphère de l'intime parce qu'on a cantonné cette langue à l'intime en empêchant le fait de la parler, que ce soit à l'école ou dans la société en général. Et donc ça rend les choses peut-être d'autant plus intimes. Et toi, comment est-ce que tu arrives à te positionner dans des moments comme ça où tu sais que tu as cette idée de collecter une parole qui est intime? Comment tu te places, toi, en tant que journaliste et désormais en tant que chercheur?
1: Déjà, c'est vrai que les gens sont pas forcément à l'aise de parler de tout ça. Parce que y a une parole publique, donc souvent on va déléguer cette parole publique. Donc ça va être le président de l'asso, ça va être un tel, une telle, voilà, souvent des mecs en plus qui prennent plus facilement la parole, etc. Donc aller chercher des paroles plus, enfin des voix minoritaires, parce que c'est ça dont on parle, des voix minoritaires, des langues minoritaires, oui, c'est ça touche tout de suite à l'intime, ça touche tout de suite à quelque chose aussi de plus dur à exprimer, mais ça permet aussi d'aller plus loin et d'entendre des voix qui sont moins habituelles, quoi. C'est vrai que comme je travaillais de manière bilingue, je voyais clairement la différence que, par exemple, j'avais couvert une visite ministérielle, donc c'était à Lannion, l'usine Alcatel. Voilà, il y avait un nouveau plan de licenciement, etc. Donc en français, j'ai eu le PDG, j'ai eu c'était une ministre, donc je sais plus quand c'était, en 2015 ou dans ces eaux-là, des paroles très officielles, très calibrées. Et en breton, c'était une salariée qui était dans la boîte depuis 30 ans, alors qui était dans la direction quand même, à un poste de direction, mais qui était une parole secondaire. Mais vu que c'était la seule dans la direction qui pouvait parler, elle a eu la parole et elle a pu s'exprimer. Et je trouve son témoignage est vachement mieux parce qu'il est beaucoup plus honnête, il est moins calibré, il est plus sincère d'une certaine mesure, quoi. Ça permet d'entendre autre chose, quoi.
0: Et j'imagine que le fait que cette langue soit en voie de disparition, ça amène des enjeux aussi qui sont différents forcément dans cette manière d'aller recueillir la parole.
1: Ouais, carrément, parce que c'est vrai qu'il y a un enjeu politique très fort autour de l'expression radiophonique des langues minoritaires. On s'est quand même cloisonné à des marges l'expression en breton. Et du coup, de ramener ça déjà sur le service public, c'est important. En ayant en tête que aujourd'hui il y a plein de gens qui parlent breton toujours, il y a 115 000 personnes qui disent parler breton encore aujourd'hui, et puis on voit le nombre de personnes qui apprend, qui apprennent en cours du soir, etc. Donc il y a quand même un élan, mais s'il n'y a pas de pratique d'expression publique, et la radio est un espace public, s'il n'y a pas d'expression publique de cette langue, c'est vrai qu'on c'est dur de la faire vivre, quoi, parce que on a besoin d'entendre des voix tout au long de la journée. Alors moi, par exemple, j'ai ma vie de famille et j'ai des amis, etc. Donc je parle avec plein de gens. L'autre jour, c'était à la caisse du Super U de Recouvrance, par exemple, j'écoutais en breton avec deux personnes, ou dans la rue et tout. Donc en fait, il faut être à l'écoute. Mais surtout, il y a besoin de rencontres, il y a besoin d'entendre, parce que sinon, une langue qu'on ne pratique pas, qu'on n'entend pas, on s'appauvrit un petit peu de celle-ci, on oublie les mots, etc. Je me souviens, en Irlande, quand j'habitais dans le Donegal, j'avais rencontré une Française, pas du tout prof de français, mais elle était bossait dans un collège, mais elle habitait en Irlande depuis 30 ans. Elle me disait qu'elle avait du mal, et donc je lui ai parlé en français, elle avait du mal à trouver ses mots de français, quoi. Donc en fait, ça montre bien que si on n'a pas une pratique quotidienne ou régulière d'une langue, on va perdre un peu d'automatisme, de mots, et la connaissance d'une langue, c'est forcément une connaissance collective, quoi. Donc s'il n'y a pas d'espace public ou de carrefour comme ça entre les gens, et vraiment la radio, c'est un lieu idéal pour ça, c'est l'expression de tout le monde qui s'appauvrit un peu. Donc c'est quand même un enjeu assez fort, l'expression radiophonique, médiatique de manière générale, quoi.
0: On va parler de ton podcast Daniel Jekyll, la mémoire vive d'une langue, mais avant ça, j'aimerais qu'on revienne sur comment est-ce que tu t'es retrouvé à faire de la recherche. Donc on a eu ton parcours journalistique, et dans ce parcours journalistique, il me semble que tu es tombé sur les premiers enregistrements en breton, et qu'à partir du moment où tu as décidé de faire de la recherche, c'est là-dessus que tu t'es intéressé. Est-ce qu'on peut parler de cette anecdote?
1: C'est pas moi qui suis tombé dessus, c'est une amie qui est tombée dessus par hasard, et je la remercie encore, Mathilde Rouquet, parce que elle était en stage de fin d'études à la BNF, donc à la Bibliothèque Nationale de France, au service son, donc au département son, vidéo, multimédia, et on lui a demandé de travailler sur une boîte de rouleaux de cire, donc d'un support, un des premiers supports d'enregistrement sonore, et de voir ce qu'il y avait dessus, parce que il était pas bien documenté, et dedans du coup il y avait quelques rouleaux où elle a cru comprendre que c'était du breton, donc Vu que c'est une amie depuis longtemps, bah, elle m'a appelé, elle m'a envoyé les fichiers son puisque ça a été numérisé, et puis je me suis rendu compte qu'effectivement c'était du breton, quoi. Et donc là, elle m'a expliqué que c'était des enregistrements sans doute de 1902, 1900, et donc voilà, 1900, 1902, c'est parmi les tout premiers enregistrements de langue bretonne qui existent au monde, hein, et donc ils sont sauvegardés à la BNF. Et donc ça m'a mis le pied à l'étrier à ce moment-là. Hervé Billand, qui était directeur du département breton et celtique à l'université de Rennes 2, m'avait contacté puisque j'avais fait un article pour la radio à ce moment-là, des reportages, etc. Il m'a dit ce serait bien de creuser ça, et des années ont passé, et là voilà, je me suis inscrit et j'ai fait un travail de recherche, donc un master à l'université de Rennes 2 avec Hervé Billand. Et en fait, en creusant, je me suis rendu compte qu'il y avait encore plein d'autres enregistrements qui n'étaient pas connus. On parle de près de 500 enregistrements, donc 500 supports physiques de rouleaux de cire. Donc avec des enregistrements de breton qui datent de la belle époque, hein, de avant la Première Guerre mondiale, et donc tout ça, c'est un fonds qui est encore en fait inédit, hein, pour la grande majorité, qui a été numérisé un peu tout au long de mes recherches. Donc c'est chouette, et donc je poursuis un travail de doctorat là, de thèse, entre Rennes 2 et la BNF.
0: Ce qui est intéressant dans cette anecdote, c'est qu'il y a un côté qui est complètement lié au hasard. C'est-à-dire que c'est une personne qui sort la bonne boîte au bon moment, qui pour le coup est en mesure de pouvoir comprendre un petit peu le breton, ou en tout cas du moins discerner qu'il s'agit de la langue bretonne, et connaît quelqu'un. Et j'ai l'impression que parfois en recherche, il y a ça aussi qui se passe, c'est que c'est grâce au hasard qu'on tombe sur une découverte.
1: Ouais, c'est souvent ça qu'on entend dans le récit des chercheurs ou... Voilà, des gens qui se lancent dans des recherches scientifiques, il y a souvent un hasard, quoi. À un moment, quelqu'un qui tombe sur un dossier, quelqu'un qui va nous parler de machin, et puis mais il y a toujours, ça c'est quand même assez universel, hein, il y a toujours une affinité avec son sujet de recherche. Voilà, donc c'est évidemment un hasard. Après, voilà, c'est parce que je me passionnais pour le son, que je travaillais à la radio, que je parle breton, que Mathilde m'a appelé moi pour identifier tout ça. Donc c'est vrai qu'il y a une part de hasard, et ça c'est magique puisque c'était pas prévu du tout. Et aujourd'hui, j'ai arrêté mon métier de journaliste, je fais de la recherche uniquement, je donne des cours et tout. Donc c'est vrai que d'une certaine mesure, Mathilde a changé ma vie, on peut dire. Donc c'est assez drôle de voir ces bascules dans les parcours de vie à partir de pas grand chose ou de rien de calculé en avance.
0: Quelle différence est-ce que tu ferais entre ton travail de journaliste et ton travail de chercheur ? Parce que le travail journalistique, c'est aussi l'enquête. Et le travail de chercheur, c'est l'enquête par essence. Qu'est-ce que tu verrais comme différence entre les deux ? J'imagine le temps long, mais bien sûr, il doit y en avoir d'autres.
1: Le premier qui me vient à l'esprit, c'est la temporalité de publication, quoi. Donc, journaliste, c'est que ça soit... ou dans des quotidiens régionaux, ou à la radio, quand on travaille dans l'actualité chaude, hein, ça va être 2-3 reportages par jour, des brèves, etc. Donc c'est un rythme hyper soutenu. On est, j'allais dire, un peu dans le superficiel, oui et non, c'est-à-dire qu'on va vraiment à l'essentiel, quoi. On va à l'essentiel, on n'a pas le temps de rester un peu sur les à côté, et on essaie de prendre vraiment ce qu'il y a de nécessaire, de nouveau, toujours, c'est quand même ça qui dicte l'action du journaliste. Dans la recherche, on va évidemment avoir le temps de développer tout ça, le temps de publier un article. Par exemple, il y a un article que j'ai soumis à publication, là, suite à un colloque, il y a 3 ans. Bon, j'attends qu'il soit publié. Évidemment, journaliste, c'est du matin pour le soir, quasiment tous les jours. Donc, c'est pas du tout le même rythme. C'était assez déroutant au début, hein, ça c'est sûr. Mais évidemment, les articles vont pas avoir la même pérennité non plus, quoi. C'est ça. Hein. Enfin, je l'espère en tout cas, que quand on travaille des mois sur un reportage, sur un sujet de colloque.

0: Voilà, je vais appeler très facilement les gens pour des descendants de gens qui ont été enregistrés, aller sur le terrain, voilà, très facilement. C'est un truc qui me plaît beaucoup, et essayer de partager au plus mes recherches, quoi. Mais voilà, il y a des réflexes qui me sont évidents parce que j'ai été formaté par 10 ans de journalisme, voilà, et d'autres réflexes scientifiques que d'autres collègues ont, mais que ça va pas être ma méthode, voilà. Donc il y a un peu beaucoup de passerelles quand même entre le métier de journaliste et celui de chercheur, ouais.
1: Avec donc ce temps plus long, on pourrait peut-être aussi expliquer aux auditeurs et auditrices ce que c'est que ces colloques qui valident les articles scientifiques.
0: Bah, les colloques, c'est des événements scientifiques, hein, ça peut être des petits colloques, hein, qui vont durer juste une après-midi, et d'autres qui vont durer plusieurs jours, voilà. Donc, et ça va réunir des chercheurs, soit d'une unité de recherche, hein, un labo, soit ça peut être des colloques internationaux qui vont réunir des chercheurs d'un peu partout, et donc ces colloques, c'est souvent un endroit où des chercheurs qui travaillent sur un sujet à peu près commun vont se retrouver, vont pouvoir échanger, vont pouvoir mettre en discussion leur recherche, et souvent après un colloque, du coup, il y a publication d'un livre, hein, d'un recueil de tous les articles qui ont été présentés. Donc souvent un colloque scientifique, on a une présentation orale de 20-30 minutes, hein, c'est plutôt ça le format, 20 minutes avec une séance de questions, et après on publie un article plus fouillé où là on va vraiment rentrer dans le détail de toutes nos recherches, quoi. Et du coup les colloques, c'est un moment, ouais, de rencontre, et on va être un peu mis au courant de ce qui se passe dans notre domaine de recherche, quoi. Donc ça, c'est important pour être tenu au courant de ce qui se passe dans la communauté de recherche, de voir si nous on est à jour, s'il y a des nouvelles méthodes aussi qui pourraient être employées, voilà. Et ça sert à ça, et ensuite du coup les publications qui là, d'un point de vue un peu plus formel, sont importantes dans un parcours universitaire à valoriser. Dans son parcours, faut avoir des publications, faut participer à des colloques aussi, et c'est quelque chose aussi qui est important pour une unité de recherche, pour une université. Et là, aujourd'hui, il y a pas mal de tableaux Excel qui se remplissent là-dessus, parce que faut aussi prouver l'activité d'une unité de recherche pour valider ses financements.
1: D'accord, donc c'est aussi le nerf de la guerre d'une certaine façon.
0: Ouais, un peu quand même.
1: Le financement, mais c'est aussi un endroit où on valide aussi les propos scientifiques de quelqu'un comme étant viable.
0: Ouais, complètement. Ouais. Ou justement, voilà, je me souviens d'un colloque où il y avait un jeune scientifique qui avait présenté sa recherche, voilà, et il a été vivement critiqué parce que il y avait des chercheurs plus expérimentés qui considéraient qu'il avait été un peu trop loin dans son extrapolation de données, etc. Donc c'est un endroit où on se confronte, quoi, et ça peut être bien, oui, de sortir de juste le regard éventuellement de son directeur de thèse, de son directeur de recherche, et de voir ce qu'en pense la communauté scientifique. Donc évidemment tout le monde n'est pas là à un colloque, mais un peu de se confronter à d'autres, enfin, ce qui est vachement bien, c'est quand même sur un domaine de recherche, par exemple les études celtiques, c'est un domaine qui peut être hyper large, quoi. Ça peut être de la linguistique, de la sociolinguistique, de l'ethnologie, de l'ethnomusicologie. Il y a vraiment plein de choses qui sont de l'histoire, de la géographie. Enfin, il y a plein de choses qui sont qui peuvent prendre comme sujet les études celtiques. Et du coup, quand on se retrouve dans un colloque, on peut voir des sujets totalement différents, mais avec des méthodologies qu'on peut s'approprier aussi pour nous, notre sujet. Donc, ouais, c'est ça qui est intéressant de se nourrir de ça. Et puis, c'est souvent 2-3 jours aussi, on met de côté le reste des activités et on se pose pour réfléchir. Et ça fait du bien.
1: Donc réfléchir ensemble pour avancer ensemble. Tu parlais de méthodes aussi que tu peux apprendre lors de ces colloques afin de modifier peut-être un petit peu ton travail. Moi, je pense évidemment forcément tout de suite à l'IA aussi, et la manière dont l'IA pourrait potentiellement bousculer ton domaine de recherche. Parce que c'est quand même très lié aussi à de l'écoute et de la numérisation. Faudrait qu'on explique ça.
0: Oui, c'est sûr. Ouais, l'IA, ça va bouleverser pas mal de choses. On a un peu plus le temps de réfléchir aux conséquences sur nos travaux, vu qu'on travaille dans des milieux sur des langues minoritaires. Donc, on a un peu plus de recul, mais ça va quand même très, très vite, hein. Je pense, par exemple, à mes collègues, une collègue, Myriam Gilvic, à l'université de Rennes 2, du coup, qui

0: travaille sur la traduction, donc qui donne des cours de traduction, bah elle doit vachement impliquer maintenant prendre en compte les outils de traduction de français breton, de proposer, ou d'anglais breton, enfin tous les outils de traduction automatique proposés par Google, etc. Pour le breton aussi, et tous les biais qui peuvent en découler, quoi, sur le fait que le vocabulaire va se lisser, que il y a des tendances lourdes quand même là-dessus, sur l'usage des dictionnaires, que faut ramener aussi sur l'usage des dictionnaires, comment utiliser le dictionnaire, et que c'est des outils, mais il faut apprendre à les utiliser. Et donc ça, au final, c'est une autre méthode d'enseignement qu'il faut prendre en compte, notamment, je pense aussi dans les examens, etc. C'est évident qu'il faut prendre ça. On propose des dossiers, faire des dossiers, etc. Quoi. Donc, c'est assez nouveau dans le domaine des langues minoritaires. Dans le domaine du breton, on a un petit peu plus de temps d'adaptation peut-être que pour des langues dominantes comme le français ou l'anglais.
1: Oui, ou forcément les outils mettent plus de temps à s'approprier la langue parce qu'il y a moins de personnes qui l'utilisent.
0: Ouais, et puis en plus, en tant que membre de la communauté linguistique, on peut être acteur. Enfin, il y a quelque chose, par exemple, il y a un projet qui est porté, notamment qui est défendu par Mélanie Jouiteau, et qui travaille au CNRS, et donc qui travaille sur cet outil qui s'appelle Command Voice, et donc c'est pour créer une voix numérique, une voix artificielle en breton. C'est aussi le cas de l'Office public de la langue bretonne qui développe aussi ces voix artificielles en breton qui sont assez bien. Mais voilà, il y a des common voice, c'est chacun peut s'enregistrer avec sa voix de britophone et peut participer, être actif dans ça, quoi, dans cette évolution technologique, quoi. Par exemple, Wikipédia, c'est aussi un outil numérique en commun, c'est un peu plus ancien, on a un peu plus de recul, hein, c'est plus de 20 ans d'existence. Wikipédia, évidemment, si on était membre actif du Wikipédia en breton, qui a quand même plus de 80 000 articles, hein, de créés, donc c'est quand même très très actif. Mais si on était un membre actif, rapidement on pouvait devenir administrateur, etc. quoi. Donc on a un rôle qui peut être assez vite central dans une communauté de langue minoritaire.
1: Oui, parce que vu qu'il y a moins de locuteurs, forcément, ça permet aussi d'accéder à des endroits plus facilement.
0: Oui, ouais, voilà, tout à simplement. Fait. Ouais. Et ça donne aussi une responsabilité.
1: Ouais. Un grand pouvoir implique de grandes responsabilités. Voilà. Comme,
0: Spider-Man.
1: Spider-Man. Y a une chose qu'on n'a pas évoquée et que j'aimerais qu'on évoque aussi, c'est les rouleaux de cire dont tu parlais, sur lesquels ont été enregistrés donc les premiers enregistrements en breton, mais qui étaient la manière initiale d'enregistrer le son. Est-ce que tu pourrais nous expliquer un petit peu ce que c'est, ça?
0: Justement, là, l'année prochaine, on fêtera les 150 ans de l'enregistrement sonore, enfin de l'invention du phonographe par Thomas Edison. Donc lui, au début, c'était sur une feuille d'étain qu'il enregistrait, donc il gravait le son avec, et ce que lui a inventé, c'est l'enregistrement et la reproduction du son. Donc c'est ça la grande invention d'Edison. Très rapidement, en fait, il va changer de support puisque la feuille d'étain, c'est pas pratique. La qualité était très médiocre quand même, et donc il va développer avec d'autres. Hein, il y a un combat industriel très vif à cette époque-là. Mais ce qui va s'imposer à la fin du 19e, c'est le rouleau de cire. Donc on dit rouleau de cire, mais c'est un matériau composite. Hein. Souvent c'est de la cire de Cordoba mélangée à plein d'autres choses. La composition des rouleaux va évoluer aussi. Elle est pas hyper stable. Ça dépend de l'approvisionnement, des guerres, du coup, entre les grands empires, etc. Mais globalement, on appelle la première période des rouleaux phonographiques. Donc, pour se représenter un peu à quoi ça ressemble, ça ressemble à un rouleau de PQ. Si vous visionnez, je pense que tout le monde a ça en tête, le carton des rouleaux de papier toilette. C'est vraiment exactement la même taille. Ça ressemble à ça. Quand on dit au rouleau, c'est ça. Mais au lieu que ça soit du carton, c'est ce matériau de cire, qui se présente après comme un vinyle. En fait, il y a un sillon qui va d'un côté du rouleau jusqu'à l'autre, et il y a une pointe donc qui va lire le son avec donc évidemment c'est sans électricité etc. Donc le son est pas aussi bon qu'aujourd'hui, mais voilà, c'est ça l'idée. Et ça, la technologie des vinyles reprend à peu près exactement cette idée là quoi.
1: Donc ça s'enregistrait sans électricité aussi.
0: Ouais, tout à fait, ouais.
1: Et donc sans micro amplifié, donc comment ça s'enregistrait?
0: Ouais, l'électricité arrive dans les studios d'enregistrement des grandes majors, c'est en 1925. Donc il y a quand même pendant près de 40 ans, pendant vraiment 30 ans, où on va enregistrer le son sans électricité, donc sans que ça soit amplifié. Et comment ça fait? Du coup, c'est ça qu'on voit souvent, c'est les grands cornets énormes qu'on va installer. Alors c'est le bazar, du coup, le bazar. Ça demande une méthodologie particulière dans les studios d'enregistrement, c'est-à-dire qu'il faut le jouer très très fort pour que ça s'inscrive et que du coup il y ait cette vibration sur la membrane qui vienne actionner la pointe enregistreuse et qu'elle grave dans la cire suffisamment profondément pour que et nettement que ça soit reproductible après quoi, donc qu'on puisse repasser après une pointe plus douce qui va faire entendre ce qu'on a enregistré. Donc c'est assez cocasse les images d'enregistrement dans les studios parce que ils doivent tous se grouper, donc c'est des orchestres hein, qui enregistrent aussi, donc l'orchestre de la Garde républicaine par exemple qu'on entend dans plein d'enregistrements commerciaux de Pathé Frères notamment, ils sont sur des bancs tous collés serrés, là c'est vraiment épaule contre épaule et il y en a un qui est avec la clarinette, il y en a quatre à la clarinette, trois au violoncelle et tout. Les partitions sont accrochées parfois avec des cordes depuis le plafond pour gagner un peu de place au sol et qu'il se rapproche au maximum du cornet enregistreur. Et parfois il y a des chanteurs et alors là, eux, ils se cassent la voix vraiment parce que notamment au début, on sait pas amplifier, mais c'est chaque rouleau est unique. Donc ça veut dire si on veut vendre 10 rouleaux, faut enregistrer 10 fois la chanson. Donc il y a des, il y en a un qui s'appelle Charlus, c'est son nom de scène par exemple, qui est surnommé le forçat du phonographe et qui, je crois, le chiffre a enregistré 60 000 rouleaux. Voilà. Donc il passait ses journées à chanter. Mais à la chaîne, quoi. Donc un rouleau, c'est 3 minutes d'enregistrement, donc il enregistrait, en une heure, il enregistrait 25 rouleaux. Et sur la journée, s'il bossait 10 heures, il avait enregistré 250 rouleaux. Donc.
1: Et donc à chaque fois totalement unique.
0: Ouais, totalement unique. Ouais. Donc on voit des petites différences et tout. Après, ils ont développé justement pour en termes d'économie, donc au lieu d'avoir un seul cornet, de mettre 3 cornets devant la voix de Charlus, donc comme si on avait 3 micros qui enregistrent 3 CD en même temps. Mais du coup, là, c'était 3 rouleaux et puis après, ils ont pu développer avec 6. Et donc ça, il y a toute une invention. Un développement technologique autour de ça pour faire sans l'électricité. Et du coup, avec l'électricité, ça a changé totalement la physionomie des studios, évidemment, quoi. Mais du coup, les instruments sont aussi adaptés. Par exemple, il y a un violon que j'avais vu. Donc, j'avais été visiter l'usine de Edison, près de New York. Et il y a un violon qui est présenté avec un cornet déjà, enfin une sorte de cornet amplifieur, quoi, pour amplifier un peu le son et que ça soit mieux entendu sur les rouleaux. Voilà, donc il y a toute une technique, pareil pour les pianos et tout. Enfin, ils vont être très inventifs pour essayer d'enregistrer au mieux le son des instruments.
1: Ce qui est intéressant dans tes recherches aussi, c'est que finalement la langue, elle est intimement liée à l'enregistrement musical aussi.
0: Ouais, c'est sûr. Ouais, on voit tout de suite vu que c'est des usages commerciaux et on voit exactement les mêmes choses aujourd'hui. Hein, les langues dominantes vont avoir une place prédominante dans l'industrie commerciale naissante et du coup les langues comme le breton vont être assez marginalisées quoi. Donc le premier disque commercial de langue bretonne par exemple va être enregistré en 1910. Donc c'est il y a quand même vachement longtemps, il y a 116 ans, mais c'est assez tardif en fait pour l'industrie musicale. À cette époque, c'est Pathé hein, qui lance toute une série autour des patois et dialectes, hein, comme il disait à l'époque. Donc il y a du Béarnais avec le chanteur Manesco, qui était connu à l'opéra aussi. Il y a des enregistrements, alors l'alsacien, il y a plusieurs enregistrements, alors des chansons mais aussi des histoires drôles, il y a du provençal aussi qui est enregistré. Donc c'est toute une série qui est enregistrée entre 1909 et 1910 par Pathé, mais c'est très tardif quand on sait par exemple que quand Pathé veut s'installer dans un pays autre que la France, ils vont développer une industrie musicale extrêmement forte. Donc c'est le cas, mais partout, par exemple au Maghreb, hein, ils veulent s'installer, développer une industrie au Maroc, et ben ils vont enregistrer des centaines d'artistes marocains à l'époque pour plaire au public local. Donc en France, on voit que déjà il y a une marginalisation vraiment très forte et des langues au profit de du français, de l'anglais déjà aussi. On retrouve des chansons en anglais dans le catalogue de Pathé, etc. Mais évidemment, principalement de le français, quoi.
1: Et donc, il y a une forme de folklorisation aussi qui se met en place de la culture par ce biais-là, ou pas du tout?
0: C'est un peu un combat. Enfin, en tout cas, il y a une discussion un peu, on va dire, entre, enfin, pas une discussion formelle, mais c'est un peu, chacun va y trouver son compte, en quelque sorte. À l'époque, par exemple, donc il y a ces disques en 1910, mais il faut plutôt attendre 1925. Là, c'est les studios qui sont électrifiés, etc., amplifiés. Là, on va avoir des disques bretons un peu plus. On va en avoir un peu plus avec des sonneurs aussi, des chanteurs, etc., des chanteuses aussi. Mais il y a une tension un peu entre folklorisation, c'est ça que cherche aussi hein, l'industrie, parce que comme ça ils peuvent vendre, notamment aux expatriés bretons. On trouve beaucoup d'usages dans la presse d'expatriés bretons qui vont utiliser les disques bretons pour faire un peu revivre la petite patrie à l'étranger, etc. Donc il y a une tension entre folklorisation et revendication aussi et valorisation de son expression musicale, quoi. Donc c'est pas si net. Il y a certains acteurs, par exemple pour les disques 1910, c'est assez assez net justement cette tension entre Pathé qui veut plutôt une expression folklorique, hein. Il demande à Loïs Sérieux et François Jaffrenoux, donc les deux chanteurs, ils sont tous les deux bardes, membres de la Gorsède, etc. Membres, c'est aussi des membres actifs en politique, hein. En 1910, ils sont éditeurs, ils participent à ils ont tous les deux leurs revues, etc. Mais ils sont chanteurs. Eux, ils sont dans une œuvre de renouvellement du fond traditionnel de chansons, c'est-à-dire revaloriser les chansons traditionnelles auprès des Bretons eux-mêmes par le biais du disque. Voilà, donc il y a une tension. Eux, en chantant sur ces disques, ils veulent montrer aux Bretons que regardez, le Breton et nos vieilles chansons ont l'honneur d'être sur des disques, donc c'est qu'ils ont de la valeur parce qu'ils sont même sur l'outil le plus technologique de l'époque. Et c'est François Jaffrenoux dans son journal Arbob qui écrit ça, voilà, un progrès technologique sans précédent pour le Breton. Enfin, il écrit tout ça, etc. Donc c'est vraiment valorisant pour les locuteurs du Breton. Et en même temps, bah, Pathé, eux, ce qu'ils cherchent, c'est une expression folklorique, quoi. Donc, c'est-à-dire une expression, ils demandent vraiment des chants traditionnels, pas d'invention, pas de... Voilà, donc il y a une tension entre les deux. J'ai l'impression, pour les disques de 1910, ils tombent d'accord assez là-dessus, quoi.
1: On va faire une petite pause musicale qui résonne pas mal avec ce dont tu étais en train de nous parler, puisqu'on va écouter un knicap qui ne fait pas dans le traditionnel, qui réutilise tout un répertoire en le rendant complètement actuel. Je vois pas comment l'expliquer autrement. Et on va écouter le titre Fine Art. Pourquoi choisir de nous faire écouter du knicap aujourd'hui, tu dis?
0: Parce que j'adore ce groupe, hein. Voilà, c'est absolument génial. Et justement, eux, il y a une interview super. Ils avaient donné ça, donc c'était pour la télé irlandaise, TG Cahar, donc la télé, la chaîne publique en gaélique. Ils donnent une interview où la journaliste leur demande de chanter une chanson traditionnelle et ils disent mais évidemment nous, si on peut faire ça, c'est parce qu'il y a des gens qui ont porté la tradition orale, qui ont défendu les chansons traditionnelles irlandaises depuis des siècles, quoi. Et il y a cette belle expression, on est assis sur l'épaule de géants. Et ils défendent ça. Et donc, eux, leur expression, c'est juste une, voilà, c'est un pas en plus, c'est une nouvelle invention, c'est une interprétation personnelle de cette tradition gaélique. Et je trouve ça beau. Et ce titre, Fine Art, c'est le nom d'un album que j'ai beaucoup, beaucoup, beaucoup écouté.
1: Et ça signifie Beaux-Arts, tout simplement, ouais, en anglais. Et on rappelle que Kneecap, c'est ce groupe phare de rap irlandais qui est en train de définir tout un tas de codes dans le pays, et notamment qui a poussé pas mal de gens à aller apprendre le gaélique.
0: Ouais, c'est assez fou, ça, le nombre de personnes qui se sont mis au cours de gaélique, même dans les communautés, justement, unionistes, protestantes, qui se réapproprient un peu cet héritage gaélique. Et voilà, ils bousculent pas mal de choses, et c'est génial. Et même, ils ont un impact au-delà de l'Irlande, notamment on le voit en Bretagne avec un peu des gens comme Plouzafouen et tout qui s'inspirent de cette dynamique. Mais vraiment, partout dans le monde, il y a une autre interview où ils expliquaient qu'ils étaient surpris à quel point il y avait, qu'ils se retrouvaient un peu les porte-paroles des langues minoritaires. Et ça, ils trouvaient ça super, et voilà, aussi beaucoup de responsabilités, mais que ça donnait, il y avait des gens qui leur disaient que ça leur donnait de l'élan pour faire d'eux-mêmes. Donc ils ouvrent beaucoup de portes à plein de gens.
1: Voilà, et on va écouter ça tout de suite sur Fréquence Mutine. C'est la vie d'Alocal jusqu'à 13h.

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1: Et c'était Kneecap avec le titre Fine Art, et on reprend cette émission avec Tudy Crecker, doctorant à l'université de Rennes 2, chercheur associé à la Bibliothèque nationale de France et qui travaille autour des archives radiophoniques en langue bretonne. Et c'était l'occasion de l'inviter aujourd'hui, puisque aujourd'hui a lieu l'événement Trait d'Union autour de la recherche et du son qui a lieu donc à l'Université de Bretagne Occidentale. Est-ce que tu peux un tout petit peu nous présenter cet événement, Tudy?
2: Ouais, donc c'est un événement, c'est pas la première édition, mais là c'est centré donc Trait d'Union, justement réfléchir à la relation entre la recherche, le milieu scientifique et la société, comment on peut collaborer, comment on peut tisser des liens. Et donc là c'est vraiment centré autour de l'usage du son, comment on peut repenser nos usages scientifiques, nos démarches scientifiques par le son, par l'enregistrement sonore, par la réflexion sur le son aussi, donc dans les espaces et tout, et comment justement on peut écouter et faire entendre aussi nos recherches. Donc c'est un peu cette discussion avec l'usage du son. Donc il y a des tables rondes, des discussions un peu toute la journée, et moi je présente mon podcast justement.
1: Et merci de s'arrêter à Fréquence Mutine pour venir nous parler aussi de ce podcast. Donc on rappelle que ton podcast s'appelle donc Daniel Jekyll, la mémoire vive d'une langue, qui est sorti l'année dernière. De quoi nous parle ce podcast, Tudy?
2: Eh ben d'une émission radiophonique, donc qui a été lancée entre 1982 et 1994 sur RBO, Radio Bretagne Ouest, donc l'ancêtre de Ici Brézizel, l'ancêtre aussi de France Bleu Brézizel, ça a changé plusieurs fois de nom. Donc RBO, c'était la première radio décentralisée de Radio France qui était bilingue. Donc c'est la quatrième radio décentralisée de Radio France qui est ouverte et inaugurée par Michel Cotta, qui était ministre à l'époque et qui est dans tout le sillage de l'ouverture des ondes suite à l'élection de Fan Schmitt. Cette ouverture de radio va amener aussi le breton sur les ondes, parce que jusqu'en 82, il n'y a pas de breton à la radio. C'est très rare, quoi. Il y a des petites émissions, c'est cloisonné aussi à des sujets plutôt culturels, etc. Là, ça va être vraiment au cœur du projet de la radio, d'amener le breton sur les ondes FM et de faire entendre le breton au plus grand nombre, avec aussi beaucoup de moyens qui sont déployés à l'époque. C'est, je crois, une cinquantaine de salariés entre les techniciens, chargés d'accueil, la direction, les journalistes, les animateurs. Donc il y a beaucoup de monde. Évidemment, tout le monde parle pas breton, mais il y a à peu près une quinzaine de personnes bilingues, donc qui vont y travailler du standard jusqu'au poste aussi de journaliste animateur, technicien. Donc il y a un peu tous les corps de métier qui parlent breton. Et donc dans cette dynamique là, Daniel Jekyll va être recruté. Il est pas du tout homme de radio. La plupart d'ailleurs de ceux qui vont bosser à RBO au début font pas de la radio. Ils sont pas journalistes. Ils sont pas professionnels. Mais ils vont s'y mettre. On va leur donner les clés de cette Rolls Royce quand même radiophonique. Et donc Daniel Jekyll, lui, va être embauché pour une petite émission au début qui dure pas très longtemps, le dimanche soir, et petit à petit ça va être une émission qui va durer plusieurs heures, donc la veillée radiophonique Béliade et Brézizel, donc la veillée de Basse-Bretagne, où vraiment ça va être le cahier des charges de faire entendre plutôt les anciennes générations, avoir un lieu comme une veillée d'autres fois au coin du feu, voilà, entendre des histoires, des chansons, raconter le temps ancien, voilà, transmettre aussi aux plus jeunes générations qui écoutent la radio. Du coup c'est une transmission à la fois culturelle, linguistique, historique de l'histoire populaire un peu de Basse-Bretagne qui se joue dans cette émission. C'est pas Daniel Jekyll, il va prendre conscience de ce rôle de collecteur qu'il a petit à petit. Il est déjà collecteur, il collecte pour Dastum, donc l'association locale de collectage des chansons bretonnes dans le pays Glazik, donc dans le pays de Quimper. Mais là, il va faire entendre le fruit de ses collectages, et ça, c'est assez inédit. Et en plus, il a, on va entendre un peu plus tard, mais des interactions en direct avec des auditeurs, beaucoup d'auditrices aussi, qui vont appeler. Et c'est une des, si ce n'est peut-être la première émission de Libre Antenne aussi en breton que Daniel Jekyll va animer. Donc il y a tout ça qui est raconté. C'est donc le podcast, il raconte à la fois cette émission, l'histoire de cet animateur Daniel Jekyll. Que je salue s'il écoute Fréquence Mutine
1: à Quimper. Oui, on ne nous capte pas trop à Quimper.
2: Comment est aussi donc l'histoire de la radio publique, l'histoire de la langue bretonne et l'histoire des archives. Donc c'est un peu tout ça que raconte, et c'est un podcast que j'ai été amené à réaliser donc avec l'université de Brest et de la DRAC et de l'INA. Voilà, donc c'est tout ça qui a permis, tout cet attelage qui a permis la production de ce podcast en 4 épisodes.
1: Ouais. Je propose qu'on écoute le début de ce podcast.
2: Allez.
3: Daniel Jekyll, La mémoire vive d'une langue, un podcast réalisé par Tudy Kreker.
4: Bonsoir, je suis Gouchal.
5: Gouchal war hier, c'est quoi, Garmaneshma?
6: À partir de 1982, dans la pointe bretonne, les soirées du dimanche sont rythmées par Béliard et Breizhizel, veillée radiophonique emblématique en breton de Radio Bretagne Ouest, la nouvelle station décentralisée de Radio France. Pendant 12 ans, Daniel Jekyll, son animateur, y fait entendre ses reportages réalisés auprès des anciens. Toutes les semaines, il collecte leurs récits, leurs souvenirs et leurs chansons. Ces enregistrements ont pour beaucoup été sauvés et conservés par l'association DASTUM, le centre de recherche bretonne et celtique de l'université de Brest et l'Institut national de l'audiovisuel. Se pencher sur ces archives magnétiques, c'est tendre une oreille vers une société rurale bretonnante, alors en plein bouleversement.
7: Même les bigorneaux écoutent RBO. Oui.
3: Premier épisode, l'écho d'un monde qui disparaît.
6: Dans sa maison, en impasse sur les hauteurs de Quimper, Daniel Jekyll m'ouvre sa porte. Dans le salon, des meubles bretons, sur la table, de vieux carnets emplis de noms et d'adresses et un paquet de lettres d'auditeurs et auditrices. Toutes et tous étaient des fidèles du rendez-vous radiophonique du dimanche soir, Béliard et Breizhizel, la veillée de Basse-Bretagne.
7: Je découvrais des choses. Moi, j'ai découvert la Bretagne grâce à la radio. J'ai découvert mon pays.
6: Daniel Jekyll.
7: Moi, je n'étais pas du tout préparé à aller à la radio. En premier, je paniquais, mais je vois que tu es lancé. Tu trouves que ça passe vite. Ça plaisait plus ou moins les unes que les autres, mais ça plaisait aux gens. Hein. Surtout qu'il y avait des histoires de la Terre. Comme ça. Une des premières que j'avais fait avec Eugène Lunven de Plougonvelin. Et là, il avait, c'était un trafiqueur Kaysek. Et il avait 18 juments. Mais on m'a souvent parlé de celui-là. Hein. Ah, t'as été voir un. Là, moi, il avait 18 juments. Ça, c'était un homme, quoi.
1: Donc j'ai l'extrait du début de ce podcast. Tu dis, qu'est-ce que tu as essayé de raconter dans ce podcast?
2: Ben l'histoire un peu de ces, c'est quand même le point de départ, c'est quand même raconter ces archives, quoi. Donc valoriser les archives enregistrées par Daniel là qu'on a entendu, savoir ce qu'il a enregistré, quelles étaient les conditions d'enregistrement, quelle a été la réception aussi de ces archives à l'époque. Donc essayer de raconter tout ça, cette histoire radiophonique, cette histoire humaine et puis cette histoire aussi sociale, hein, parce qu'il y a beaucoup de choses qui se jouent à travers la radio. Hein. Bon, je l'évoque pas tant que ça dans le podcast, mais il y a si quand même au début il y a quand même la création de Radio Bretagne Ouest. C'est un acte politique très fort. qu'on mesure peut-être pas bien aujourd'hui, mais il n'y a pas autant de radio, il n'y a pas autant de médias qu'aujourd'hui. Et donc, pour l'inauguration de la station, il y a notamment donc le président du conseil général, comme on disait à l'époque, hein, qui inaugure la radio et qui dit, voilà, ça c'est une radio qui vient répondre à mes années de jeunesse, il le dit de manière personnelle, mais de toute notre génération des années 30 qui a été battue à l'école. Et aujourd'hui, l'État vient enfin mettre les moyens pour nous permettre de nous exprimer en breton. Donc, il y a un rôle très politique aussi autour de cette création de radio. Donc je raconte tout ça et puis valoriser les archives quand même, c'est quand même ça le but du podcast, pour que les jeunes générations, que les personnes aujourd'hui qui apprennent le breton, qui parlent breton, puissent les réapproprier, se faire l'oreille avec des locuteurs qui parlent un breton magnifique, qui parlent de chansons, qui parlent d'histoire aussi populaire. Donc si on s'intéresse sur une histoire, que ce soit même avec un regard aujourd'hui, par exemple je pense féministe, hein, il y a une personne qui va raconter dans les archives l'histoire d'une amie à elle qui a été fille-mère et qui s'est suicidée au bout d'un an parce que elle n'a pas été soutenue, parce qu'elle a été vilipendée par la société. Bon, bah tout ça c'est des archives qui peuvent être réactualisées aujourd'hui par tout un tas de gens avec des regards évidemment différents. C'est vrai que quand on écoute toutes ces archives, Daniel, il a pu enregistrer des choses extrêmement diverses et extrêmement précieuses. Notamment, je pense, ces histoires dramatiques. Je suis pas sûr que les gens auraient parlé aussi facilement en français sur une aussi grande radio que RBO à l'époque, de choses aussi intimes et aussi douloureuses. Là, il y avait un cadre intime, justement, de confort auprès de Daniel qui venait à la maison, etc., qui arrivait à enregistrer ses histoires. L'histoire d'une personne qui était accoucheuse aussi, qui allait aider, participer aux accouchements et tout. Elle a une voix extrêmement joyeuse et très rigolote. Il y a toutes les chansons populaires aussi, donc toute l'histoire. Il y a Francis Kemener qu'on entend aussi dans le podcast et qui sont qui est une personne qui a été enregistrée régulièrement par Daniel, qui lui donc du Centre-Bretagne, qui raconte comment dans sa prime jeunesse il était obligé de mendier, et donc tous les rituels pour mendier, de ferme en ferme, qu'est-ce qu'on faisait, on entrait dans la cour, on tapait les sabots pour se faire signe aux gens qu'on arrivait pour telle raison. Enfin, il y a tout ça, une histoire populaire aussi qui ressort. Mais voilà, l'idée c'était quand même de valoriser les archives et ce qu'a enregistré Daniel Jekyll.
1: Oui, je trouve que c'est hyper important aussi cette dimension d'histoire populaire et d'histoire populaire des mentalités, puisque finalement c'est des choses qui, lorsqu'on perd sa langue et sa culture, disparaissent aussi d'autant plus vite. Et là, c'est quelque chose qui a pu au moins être conservé et qui doit, j'imagine, à certains égards servir à des historiens et des historiennes.
2: Oui, parfaitement. Et justement, il y a un extrait qu'on peut écouter avec Intron Malgorn, donc Madame Malgorn de l'île d'Ouessant, donc qui enregistre par Daniel, et qui justement, donc on va l'entendre en breton, mais elle raconte un peu le réseau de solidarité qui existe dans les campagnes, donc notamment sur l'île d'Ouessant. Et on va entendre à la suite Yuen Léon, qui lui est donc chercheur doctorant à l'UBO et qui a travaillé sur le fonds Daniel Jekyll pour le compte du centre de recherche bretonne et celtique. Et donc ça montre bien un peu le dispositif que j'ai essayé de mettre en place pour le podcast, entre les archives et la discussion avec des scientifiques.
1: Ben on écoute tout de suite ce deuxième extrait.
4: La réponse d'homme d'abord de l'entrée de Malgorn n'est pas ébat par vie festen noch. Et pourquoi est-ce qu'il y a festen noch?
8: Festen noch, il y a des gens qui ont fait des choses qui sont très bien. Ils ont créé un repas dans leur famille. Et ils ont fait des choses qui sont Fals quad, fals gwen, el just, su ben ragut. Aga no sé, tu et tu, a famil, no sé, aga na mesa yen. A pa se lase da nuch, no sé, se truja, el just. 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
4: Ah, ja.
9: C'est un témoignage extrêmement... c'est déjà émouvant, mais c'est aussi assez riche. Donc, Festin l'ours, c'est la mise à mort en fait, du cochon, la traditionnelle mise à mort du cochon, un branle-bas le combat à la ferme, et puis une juste répartition au sein de ce qu'on pourrait appeler la clientèle, pas au sens marchand, pas au sens qu'on donne au mot aujourd'hui, mais au sens des relations, des gens, des personnes proches, pour que chacun ait sa part, et puis pour que ça profite aussi plus tard, quand il y aurait une prochaine mise à mort dans une autre ferme liée, que la famille qui en a fait don, qui a fait don d'une partie du porc, finalement, puisse en profiter en retour plus tard. Donc il y a une espèce de solidarité paysanne là qui est témoignée à travers cet extrait de Madame Malgrand.
1: Qu'est-ce que ça t'évoque, cet extrait, tu dis ?
2: Moi je trouve ça beau quand on entend le breton de Madame Malgorn. Il est superbe, et cette discussion, ce regard de Yoann Léon aussi extrêmement extrêmement pertinent, et le podcast c'est vraiment centré là-dessus. Donc je pense que il y a plein de clés d'entrée dans ce podcast, si vous êtes intéressé par l'histoire de la langue, l'histoire populaire de Bretagne, l'histoire juste un peu de la radio aussi. Ça peut être par un intérêt linguistique, culturel, musical. Il y a 4 épisodes. Le premier épisode c'est plus sur l'enregistrement de ce monde qui disparaît. Le deuxième c'est sur les chansons populaires. Le troisième c'est plus sur la relation que Daniel va tisser avec ses auditeurs et auditrices, avec toutes ces émissions de libre antenne. Et il est vraiment très très drôle. Il y a plein de gens très drôles. Notamment avec ce personnage d'Annette Arrouse qui est surnommée Mamie RBO et tout par ses enfants. Et le quatrième c'est plus donc le titre c'est À l'écoute d'une langue et histoire populaire. Donc il y a pas mal de portes d'entrée, et c'est une discussion donc avec des chercheurs, avec Daniel qui raconte la création de ses archives. C'est aussi avec les personnes qui travaillaient à la radio. Donc il y a Chandon Nostis par exemple qui était standardiste, qui vient témoigner. Il y a Paul Yvon Viro qui était technicien. Il y a des gens de la société civile, on va dire, avec Malika Rouz par exemple de Destume qui vient raconter tout ça. Donc il y a pas mal de clés, de portes d'entrée, et donc on peut l'écouter sur à peu près toutes les plateformes. Et si vous êtes intéressé même par la version en breton, eh bien elle est en breton sous-titrée français sur YouTube. Parce qu'il y a deux versions, une version en français et une version en breton.
1: Donc Daniel Jekyll, La mémoire vive d'une langue, à retrouver un peu partout. On va terminer cette émission, puisqu'on arrive déjà à la fin de celle-ci. Où en es-tu au niveau de tes recherches, Judy ?
2: Je poursuis du coup mes recherches doctorales. J'espère amener toutes mes recherches à être soutenues, présenter tout ça d'ici 2 ans. Donc quand on parlait du temps long par rapport au travail journalistique, on est sur une autre dimension. Donc d'ici 2 ans, essayer de présenter tout ça, et justement mon ambition c'est de un peu libérer ces archives et mettre à disposition. Et c'est un peu ça que le contrat que j'ai avec la BNF, c'est de documenter tout ça. Et que après toutes ces archives, toutes ces chansons, toutes ces paroles de bretons et bretonnes, pour certains qui étaient nés au milieu du 19e siècle, 1850, 1800, même 1823, si je me trompe pas pour la plus ancienne, donc il y a plus de 2 siècles, tous ces témoignages, toutes ces voix, toutes ces expressions puissent être disponibles au plus grand public.
1: C'est incroyable. Non mais c'est génial de réussir à travailler comme ça, puisqu'en fait finalement on travaille pour une mémoire collective, et c'est très beau. Merci beaucoup, Tudy Crecker, d'être venu nous présenter tout ton travail de recherche, mais également aussi ce magnifique podcast que vous pouvez donc écouter un petit peu partout. On rappelle que tu es doctorant à l'Université Rennes 2 et chercheur associé à la Bibliothèque Nationale de France. Merci.
2: Merci, Kenna Baudard.
1: Et moi, je vais vous laisser ici. C'est la fin de cette émission. Et je vous souhaite une très belle journée à l'écoute de Fréquences Mutines.

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Donc c'était 81. Et donc c'est parti de là, de quelques temps après. Coup de tête, quoi. Pourquoi pas nous? Il y en a qui ont pas de sous qui en font, nous on n'a pas de sous, on va faire une radio. Et la preuve, on est une des seules qui existe toujours. Les autres ont tous coulé, quoi, les premières radios de Brest. Puis, on était, c'était plutôt une bande de rebelles, si on veut, quoi. Pas des anarchistes, mais presque, quoi. On dirait.

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Mesdames, mesdemoiselles, messieurs, puisque vous avez eu l'amabilité de retourner ce disque, voici la deuxième chansonnette.

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0: Bonjour la France mutine. Bonjour mon cher Raph Fantôme qui est avec moi comme toutes les semaines. Merci d'être là.
1: Salut Julien, salut la France mutine.
0: Comment tu vas ?
1: Mais au top, à fond. Toujours un bonheur dès que j'entends ce générique, tu sais bien.
0: Mais toujours un bonheur de t'accueillir, c'est chouette. Aujourd'hui, on va partir, grâce à toi, grâce à une de tes recommandations, encore une fois, à Hong Kong. Je dois t'avouer que je me suis senti pas mal dans la merde quand tu m'as dit « Tiens, je voudrais bien Hong Kong la semaine prochaine ». J'ai dit « Ouais, pas de problème, on va aller à Hong Kong ». Ne connaissant absolument aucun groupe ou aucun artiste de Hong Kong de près, je me suis renseigné, j'ai trouvé évidemment plein de pépites, plein de bangers qu'on va découvrir tous ensemble sur le 103.8, plein d'histoires aussi. On va parler de la politique. Alors, du coup, il se peut, je te préviens, qu'on n'ait plus le droit de retourner à Hong Kong sous ce régime-là.
1: Ah merde.
0: Parce qu'il y a pas mal de journalistes qui ont fait des reportages, des documentaires en France concernant la situation Hong Kong et qui, arrivés là-bas, se sont vus refuser le visa à l'aéroport.
1: De toute façon, tout le monde sait que Fréquence Mutine est favorable au régime, bien entendu, donc
0: exactement.
1: On n'aura aucun souci, je suis
0: exactement.
1: Sûr.
0: Et d'ailleurs, c'est toi qui commence aujourd'hui.
1: C'est moi qui commence et je pense qu'on va rentrer très rapidement dans le vif du sujet. Alors, peut-être que vous êtes nombreux et nombreuses comme moi avoir une très vague conception de ce que c'est que la musique de Hong Kong, notamment peut-être à travers les films de Wong Kar-wai, ou alors le jeu vidéo Sleeping Dogs. Alors moi, ça s'arrêtait à l'heure, hein, ma culture sur la musique de Hong Kong. Et je me suis dit quand même, je vais aller chercher un peu là-bas, c'est quoi les stars, les superstars, c'est quoi les styles de musique les plus écoutés, les plus importants. Et on va très rapidement rentrer dans un style donc on va beaucoup écouter aujourd'hui. Ça s'appelle la cantopop.
0: La fameuse cantopop,
1: c'est le style de musique le plus populaire à Hong Kong et c'est de la pop en cantonais, en langue cantonaise. On aura aussi l'occasion d'en reparler. Et on part tout de suite sur une figure un peu controversée de ce mouvement-là. C'est la chanteuse Denise Ho qui, elle, est aussi d'origine canadienne mais qui est bel et bien née à Hong Kong, qui parle en cantonais et qui était une star de ce mouvement-là. Et c'était une des personnes les plus connues. Elle participait à des plateaux télé, elle avait des albums extrêmement écoutés là-bas, mais elle n'est plus, elle n'est plus favorisée, on va dire, par le régime en place à Hong Kong. Déjà parce qu'elle avait fait son coming out en tant que lesbienne, ce qui avait déjà mis un gros coup à sa carrière dans les années 2000-2010. Et depuis 2014, elle soutient carrément ouvertement les manifestations dont on va vous reparler aussi. Et je trouvais ça intéressant de direct rentrer par ce biais-là, peut-être, dans ce style de musique-là, parce que du coup, là, on va écouter de la musique. Ça date de 2002, le morceau qu'on va écouter, il me semble. Donc, c'était encore à l'époque où ça passait sur toutes les radios là-bas. Mais la musique qu'elle fait maintenant, elle passe plus du tout à la radio là-bas, ou alors très rarement. Et je vous invite à aller vous pencher un peu sur ce qu'elle fait maintenant, parce que c'est très différent de ce qu'elle faisait à l'époque. Et là,
0: Denise Ho. Pour ceux qui veulent prendre des notes.
1: C'est ça. Bons élèves. Et là, moi, je voulais rentrer dans un truc un petit peu. Pour adoucir, on va dire, la rentrée en la matière, parce que la cantopop, vous allez voir, c'est un style assez particulier. Je voulais commencer par un truc quand même un peu rock, un peu Fréquence Mutine.
0: Avec des guitares.
1: C'est ça, avec des guitares. Et du coup, j'ai pris un son de son album HOCC2, puisque son pseudonyme c'était HOCC à l'époque. Et dans cette EP là, il y a plusieurs morceaux assez pop rock, assez emo. C'était un peu quand même la mode à l'époque.
0: C'était Avril Lavigne et compagnie. C'était même Green Day un petit peu.
1: Un petit peu Green Day, un petit peu. Vous allez voir, peut-être les musicologues, vous allez capter que c'est un petit peu la chanson 21 Guns de Green Day. Enfin bref, assez blablaté. Je pense qu'on peut se rentrer là-dedans. Je sais plus comment il s'appelle exactement le titre.
0: Ah ben là, c'est du cantonais.
1: C'est du cantonais déjà.
0: Je ne comprends pas. Je ne peux pas le lire.
1: Je vous dirai le titre après, une fois qu'on l'aura passé, c'est, comme ça vous pourrez le rechercher.
0: C'est sorti en 2002 en tout cas, donc c'est sur l'album de 2002.
1: Et c'est ça, il s'appelle Tian Shilan le titre.
0: Tian Shilan, très bien. Et je voulais aussi signaler un truc qui est assez important à dire quand on écoute une star de la musique, en tout cas de Hong Kong, même en, c'était le cas en Chine et même je crois en Corée, c'est que souvent c'est des artistes, chanteurs ou chanteuses qui sont aussi acteurs ou actrices, qui sont aussi productrices, producteurs. Enfin, c'est jamais vraiment quelqu'un qui va se plier que à la chanson. Quoi. Les superstars là-bas, c'est vraiment quelqu'un que tu vois partout, dans des films, dans des disques. Enfin, c'est le cas d'ailleurs de Denise Ho, il me semble.
1: C'est le cas de Denise Ho et ça va être un cas assez récurrent dans cette émission.
0: Carrément. Bon, on écoute ce premier morceau de Denise Ho. C'est parti.
1: Let's go.

0: ça met l'ambiance dans le studio de Mutine.
1: Denise, oh!
0: Mais t'as vu, moi, c'est ce que j'adore beaucoup avec ce morceau et avec pas mal de trucs de l'époque, c'est que t'as entendu peut-être les petites percus un peu trip-hop derrière et tout. Et le clip, si vous allez voir, c'est très MTV 2000. Il y a vraiment ce même grain qu'on avait aux États-Unis. Et c'est une des particularités, évidemment, de Hong Kong, c'est que c'est la ville extrêmement connectée à l'Ouest. Et la ville est extrêmement connectée à l'Occident.
1: À l'Occident,
0: ouais. De par, évidemment, son histoire. Et qui, à l'époque, était, je pense, un peu au summum de cette connexion-là, où on avait plein de trucs qui étaient même plus en train d'imiter ce qui passait aux États-Unis, mais qui étaient vraiment dans ces vagues-là, quoi.
1: On va y revenir, d'ailleurs, j'aurai un morceau, un vrai rip-off aussi.
0: Ah ouais. Il est trop bien. Et c'est un peu le cas aussi du prochain son qu'on va passer. C'est un petit peu plus vieux, ça date de 94. Et alors, peut-être que vous reconnaîtrez, du coup, j'en parlais tout à l'heure du cinéma de Wong Kar-wai. C'est un morceau qui vient de la BO du film Chungking Express. Et je l'ai choisi aussi pour faire un peu cette liaison, pour qu'on arrive doucement à Hong Kong à travers notre esprit occidental en ce début d'émission, puisque c'est une reprise des Cranberries par Fei Wong, qui elle aussi est une très grande chanteuse de cantopop et, comme tu le disais tout à l'heure, une actrice, puisqu'elle joue aussi dans les films de Wong Kar-wai. J'adore cette reprise et c'est encore une fois en cantonais, du coup.
1: On y va ?
0: Let's go !

0: C'était Fei Wong sur Fréquence Mutine avec cette reprise de Cranberries. Donc le morceau s'appelle Dream Person. Je sais pas pourquoi ils ont pris ce nom-là en cantonais.
1: Je sais pas. Il y a plusieurs layers de traduction à chaque fois, ouais. Et ça se retraduit.
0: Là, on a compliqué. Même un nom anglais du coup qui n'est plus le.
1: C'est ça.
0: Le même. On va rester dans la cantopop et on va écouter Alan Tam Wing Loon. Alors juste on va dire Alan Tam parce que c'est comme ça que tout le monde l'appelle. C'est un chanteur. Lui il est acteur aussi, producteur hongkongais, né le 23 août 1950. Alors Alan Tam, ou alors son surnom à la ville, Principal Tam.
1: Okay. La classe.
0: Il est considéré comme une des légendes absolues de la cantopop, ayant largement façonné la scène musicale de Hong Kong durant les années 80 grâce à ses ballades romantiques, emblématiques. On va écouter un morceau qui sonne hyper émo, je trouve. Pourtant, on est dans les années 80, mais on est dans cette espèce de déversement de sentiments. C'est un morceau qui s'appelle Hélène. C'est une ballade romantique, mélancolique. C'est sorti en 91 et c'est un titre qui explore le déchirement, le regret amoureux et avec ce prénom Hélène qui revient comme ça, comme une obsession pendant le refrain. Vous allez voir, c'est très très chouette. Je crois que le titre est en cantonais et que l'année d'après, le gouvernement chinois lui a demandé de faire justement un titre en mandarin. Ça montre aussi bien cette envie pour le gouvernement chinois de faire disparaître toute la culture cantonaise de Hong Kong, et toute la culture de Hong Kong, mais on va revenir juste après ce titre, on va en parler un tout petit peu. C'est le moment où on sera écouté les renseignements de Pékin. C'est parti.
1: C'est parti.
0: Alan Tam avec Hélène.

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2: Alan,
1: 你累。
2: Pardon, Alan. C'était Alan Tan avec le morceau Elaine. C'est notre génial. Johnny, c'est leur Johnny, comme tu disais. Ah, le Johnny hongkongais.
3: C'est formidable. C'est peut-être un petit moment justement où on peut en profiter pour faire un tout petit point d'histoire sur la cantopop.
2: Complètement.
3: Je pense que ça s'entend. C'est un style de musique qui est influencé déjà à sa base par d'autres styles de musique qu'on peut retrouver notamment en Occident. Alors en fait, ça naît à peu près dans les années 20 en Chine à la base. Où il va y avoir la musique occidentale qui commence vraiment à arriver, à s'installer, à rentrer dans la tête des gens, et on va avoir ces artistes qui commencent à faire de la pop un peu dans ce style-là, et aussi déjà des reprises un peu comiques de morceaux connus américains en cantonais. Le souci, c'est qu'après, il y a le Parti communiste qui va décréter dans les années 50 que cette musique-là populaire, c'est à peu près comme de la pornographie. Et il y a énormément de ça va aussi arriver avec une vague de la grande vague de migration où il y a plein de gens qui sont partis de Shanghai pour aller s'installer à Hong Kong à l'époque. Le résultat logique est que la cantopop a complètement déménagé et est partie à Hong Kong et s'est développée là des années 50 jusqu'aux années 80-90 où elle était à son prime quoi. Alors c'est un style de musique du coup la particularité c'est quand même que c'est en cantonais et si vous voyez pas apparemment les différences entre le cantonais et le mandarin ce serait à peu près comme les différences entre le français et l'espagnol, c'est vraiment pas du tout les mêmes langages et le gouvernement chinois maintenant fait la guerre plus ou moins à la langue cantonaise.
2: Ah, complètement.
3: Ils veulent installer le mandarin, instaurer le mandarin pour tout le monde partout.
2: Si ça peut rappeler d'ailleurs à nos têtes bretonnes un certain refrain de l'histoire, c'est-à-dire qu'à l'école à Hong Kong on n'a plus le droit de parler cantonais. Donc on parle forcément mandarin. D'ailleurs, on doit chanter l'hymne mandarin, l'hymne chinois tous les matins et apprendre tout ça par cœur. Ça rappelle un truc avec ce qui s'est passé ici.
3: C'est ça, ça rappelle un petit truc. Et ce style va quand même être extrêmement populaire et avoir un succès retentissant à Hong Kong, justement aussi par ses connexions avec l'Occident. Donc il peut être écoutable aussi à l'international. Il y a toute une partie de l'Asie qui va être à fond dans ce style de musique-là et pas que
2: en Chine. Alors, juste je précise, Hong Kong était une colonie britannique.
3: Oui.
2: C'est ça. Je ne sais pas si tu l'as dit.
3: Non, je ne l'ai pas dit.
2: Voilà. Donc je précise pour les gens, Hong Kong était une colonie britannique jusqu'en 1984,
3: ouais.
2: Où ils ont signé un traité de récession, c'est ça. C'est la partie historique de Mars.
3: C'est ça.
2: Traité de récession qui a mis 15 ans, je crois, à être effectif et qui a été effectif en 1997.
3: C'est ça.
2: Époque, année même où tout le gouvernement britannique s'est retiré de Hong Kong pour laisser place à ce qui existe ou ce qui est en train encore de prendre place aujourd'hui.
3: Mais c'est ça, c'est intéressant que tu dis ça justement parce qu'on arrive à l'époque actuelle où Hong Kong, c'est une cité qui est entre deux, qui est encore un régime démocratique, mais qui est promis à la Chine pour, je crois que c'est 2043 l'année, oui. Normalement, où le contrat prend fin, et où la Chine, évidemment, essaye d'installer sa puissance et sa domination par tous les moyens possibles. Donc politiquement, ça se voit déjà, parce que vous avez pu voir peut-être les manifestations dans les 20 dernières années à Hong Kong, qui étaient des manifestations contre le régime autoritaire, donc c'était les manifestations pour la démocratie. Et dans la musique, c'est un petit peu pareil. La cantopop, elle va se faire plus ou moins attaquer par le régime chinois. Ils vont créer la mandapop qui va venir faire concurrence évidemment et qui vont essayer de voilà, ils vont aussi demander à énormément d'artistes de faire leurs chansons en version en mandarin parce que sinon ce serait pas accepté et tout ça. Et cela va sans dire que on est dans un moment où tous les artistes qui voudraient faire des trucs un petit peu un tout petit peu engagés, un tout petit peu militants, ne peuvent pas. À Hong Kong, ils sont
2: c'est la censure immédiate.
3: Censurés.
2: Et dès que tu commences à donner un avis divergent de la parole du régime, en fait, c'est tout simplement la prison pour toi. Et la prison là-bas, c'est pas rigolo parce que c'est des cellules de 40 avec des jetés de cafards, avec des draps mouillés et sales, et de la torture, évidemment, des actes de torture. On pense fort à ces gens-là. Et je rigole, mais c'est c'est pas du tout drôle et c'est plutôt même une forme de malaise.
3: Voilà. C'est ça. Donc c'était le petit point historique pour comprendre à peu près ce que c'est la cantopop. Alors il faut noter que le style a survécu et que actuellement il fait même une sorte de retour à Hong Kong. Alors c'est pas ça que je vais vous mettre juste après. Ce sera pas du tout le temps. Mais il y a des boys bands actuellement qui explosent à Hong Kong, qui ont remis au jour le fait de faire ces sons en cantonais et tout. Et la culture survit à fond. C'est vachement intéressant. Et elle garde toujours ce mélange d'aspects, c'était un peu là aussi que je voulais en venir, musicalement, on a un style de musique qui est quand même très inspiré dans ses mélodies, dans ses histoires du théâtre traditionnel, de l'opéra traditionnel chinois, puisque ça vient quand même de là à l'origine, mais comme vous avez pu l'entendre, bombardé d'influences aussi, on a des trucs très américains, et des trucs pop, voilà, très modernes, et ça en fait ce style extrêmement intéressant. Alors, le prochain son que je vais vous mettre, c'est un truc un peu de l'âge d'or, ça date des années 80-90 aussi, l'âge d'or de la cantopop moderne, un son de Shirley Kwan. Je sais plus exactement comment il s'appelle ce morceau-là. Me dis pas que je t'ai mis le titre en cantonais encore.
2: Tu m'as mis le titre en cantonais.
3: Non, je vous dirai le titre juste après. Mais c'était pour finir un peu ce mini exposé barbant sur la cantopop. Je voulais mettre un son emblématique qui pour beaucoup de gens est un hymne un peu de la cantopop. On aurait pu en choisir plein d'autres, mais celui-là, j'ai trouvé qu'il représentait très très bien toutes ces caractéristiques musicales dont on vous parle.
2: Shirley Wong.
3: Shirley Kwan.
2: Shirley Kwan, autant
3: c'est
2: pour
3: parti.
2: Moi.

0: Shirley Kwan sur Fréquence Mutine. C'était un très très chouette morceau. Merci Ricardo pour ce moment.
1: Je vous remettrai le nom, je le donnerai à Julien dans la description avec des caractères qu'on peut taper nous sur internet, parce que sinon c'est un peu difficile à retrouver. Mais Shazam vous le trouvera si jamais.
0: Très bien. Shirley Kwan. On va écouter une autre reine de la cantopop, et c'est c'est le dernier morceau de cantopop de l'émission. Après, on va passer à des styles un peu plus occidentaux, justement. Si vous commencez à en avoir marre de la cantopop, restez, parce que ce morceau-là est incroyable. C'est un véritable rip-off de Kylie Minogue. C'est sorti exactement la même année, en 2002, du morceau Can't Get You Out of My Head. Vous allez voir, ça commence exactement pareil. Il n'y a que la top line, que la ligne de chant qui est totalement différente. C'est un morceau de Joey Young. Alors, Joey Young, c'est une chanteuse, actrice, productrice hongkongaise, qui est considérée comme véritablement l'une des figures majeures de la cantopop des années 90-2000. Elle est née le 16 juin 81. C'est la figure du label Emperor Entertainment Group. Alors, c'était un énorme label à Hong Kong, qui était un peu la major hongkongaise, qui a disparu aussi totalement avec l'arrivée de toute la culture pro-Pékin. Mais ça a dominé les charts tout le long des années 90 et 2000. Elle a été repérée dès l'adolescence grâce à des concours de chant. Elle sort son premier EP qui s'intitule Unknown en 99. C'est marrant parce que au tout début, elle a vraiment cette culture un peu trip-hop, presque musique anglaise, presque drum and bass dans les productions. On va le retrouver avec ce morceau beaucoup plus pop, mais qui date de 2002, c'est ça. Et puis, c'est une artiste de record, c'est l'artiste la plus représentée de Hong Kong. Elle a remporté à 12 reprises le prix de la chanteuse la plus populaire là-bas, au prestigieux Jade Solid Gold Awards. C'est un peu nos Energy Music Awards à nous. Ouais. Et puis, elle a joué dans des grandes salles à Hong Kong, le fameux Hong Kong Coliseum, où elle a joué plusieurs dates à la suite, à chaque fois à répétition. On va écouter un morceau qui s'appelle Dun Dun Dun. C'est très représentatif, je trouve, de la culture occidentale. C'est sorti en 2002, je vous le redis, et elle s'appelle Joey Young.

0: Mais quel tube! Dun Dun Dun!
1: Incroyable!
0: Joey Youngs, un véritable tube.
1: Ah, c'est génial, c'est trop génial, j'adore.
0: C'est fou comme ça sonne très occidental.
1: Bah, je veux continuer un peu aussi sur, comme tu disais, des trucs inspirés de la culture occidentale. Il y a une scène hip-hop de ouf à Hong Kong. Alors de ce que j'ai pu trouver, le groupe un peu précurseur, en tout cas celui qui a fait passer le hip-hop d'un style de musique underground à un style plutôt mainstream à Hong Kong, c'est un groupe qui s'appelle LMF. Ça veut pas dire la menace fantôme, ça veut dire lazy motherfuckers.
0: Lazy motherfuckers.
1: Ce qui est super, qui était un groupe vraiment mythique de Hong Kong. Il s'était formé en 93. Et ils ont eu plusieurs hauts et bas dans leur carrière où ils se sont séparés, ils se sont remis ensemble, comme un vrai groupe de rock,
0: d'amour, quoi.
1: Un truc de ouf. Et alors ils avaient des membres qu'on va retrouver dans d'autres groupes de hip-hop hyper intéressants, notamment Fat et Kit, qui sont les deux fondateurs aussi du groupe 24 Herbs, qui, pour les personnes, j'en reparlerai, qui auraient joué au jeu vidéo Sleeping Dogs, est un peu le groupe de hip-hop à l'ancienne hongkongais le plus connu à l'international.
0: Ça me rappelle une émission, ça.
1: Ça vous rappelle peut-être une émission.
0: Ouais.
1: J'en reparlerai encore une fois tout à l'heure.
0: Un excellent Kill the DJ sur ce jeu vidéo.
1: C'est ça, sur la BO de Sleeping Dogs. À écouter en podcast, évidemment, sur le site de Fréquence Mutine.
0: Kill the DJ qu'on retrouve tous les lundis soirs de 22h à minuit.
1: N'est-ce pas? Et donc, qu'est-ce que je disais? LMF, un groupe qui, à la base, a fait énormément de controverses. Pourquoi? Parce que non seulement ils rappaient en cantonais, mais en cantonais extrêmement vulgaire et grossier. Ce qui se faisait pas tant que ça dans la cantopop.
0: C'est ce qu'on aime.
1: Et en vrai, c'est très intéressant d'un point de vue du langage, justement, parce que là, on a vu l'apparition d'un langage moderne, jeune, où le cantonais était, on avait du slang actuel de Hong Kong, du slang, donc du langage de...
0: De rue.
1: De rue, c'est ça.
0: Comme un argot.
1: De l'argot, voilà. Ce serait ça la traduction, avec des insultes nouvelles qu'on n'imaginait même pas. Et le groupe va un peu exploser avec ça. Alors, je vais vous faire écouter un morceau de leur album Lazy Clan, qui date de 2005. Le morceau s'appelle E Jia Ling. Je ne sais pas du tout ce que ça veut dire. C'est un de leurs hits. Et tout de suite, je précise un truc qu'on retrouve énormément dans le hip-hop de Hong Kong. C'est un style très boîte à rythme. Très peu de sampling, beaucoup de synthétiseurs bon marché. Et si vous allez écouter du hip-hop de Hong Kong, vous allez trouver beaucoup, beaucoup de trucs comme ça. Alors moi, j'adore ce son-là, mais c'est assez intéressant parce que ça marque quand même le fait que le hip-hop est arrivé là-bas à une période où on était déjà plus dans les années 90, on était déjà plus dans le sampling old school qu'on a pu avoir aux États-Unis. Il est direct arrivé avec ses sons très indus, en fait, du hip-hop des années 2000.
0: Est-ce que le sample, c'est pas vraiment en fait la culture du hip-hop là-bas, au final?
1: Ben, j'ai pas l'impression de ce que j'ai pu entendre. Alors, il y a des groupes qui utilisent du sampling pas mal quand même, mais l'immense majorité des morceaux qu'on va entendre, c'est des trucs qui sont composés avec des synthés et tout. Et il y a aussi un côté, tiens, s'il y a un truc intéressant qui marque aussi bien l'époque, il y a un côté un peu emo, un peu new metal, parce que...
0: On est en 2000.
1: Et là, on est en 2005, et donc ça va arriver très souvent qu'on ait une chanteuse qui arrive pour faire une top line de fou furieux qu'on pourrait avoir dans un morceau Linkin Park, tu vois. Ou alors, justement, un guitariste un peu metal et tout. Et ça, on... Enfin, voilà.
0: On l'a dans ce morceau-là ?
1: Je vais pas en dire plus, okay, vous allez voir, mais il y a deux morceaux à suivre, donc vous allez voir.
0: Allez, c'est parti, LMF.
1: Et Jialing.

0: Lazy Motherfucker LMF.
1: J'adore.
0: Incroyable. On dirait du Limp Bizkit.
1: Mais t'as vu,
0: ça c'est fait vraiment la tête de ouf.
1: C'est très émo. Alors là, j'ai vraiment sélectionné le son de l'album qui était le plus fréquence mutinable, on va dire.
0: Trop bien.
1: Si ça vous intéresse, justement, je vous conseille d'aller écouter un autre groupe de hip-hop culte qui a été fondé par ces gars-là qui s'appelle 24 Herbs. J'en parlais tout à l'heure. Et eux, moi, je les avais découverts notamment à travers la BO du jeu vidéo Sleeping Dogs, qui est un excellent jeu formidable où tu es un flic infiltré dans les triades à Hong Kong.
0: Fabuleux.
1: Et c'est un jeu un peu à GTA, quoi.
0: C'est sur quelle plateforme?
1: Moi, c'était PS3 à l'époque.
0: PS3, d'accord.
1: PS3, mais ça doit exister sur d'autres trucs. Xbox, j'imagine. Et un peu comme dans GTA, il y a plein de radiostations dans ce jeu où t'as des artistes de ouf qui ont participé à la BO. Et alors c'est 24 Herbs notamment, ils vont participer à une radio qui s'appelle H Club Radio, et c'est un peu la radio qui passe aussi pendant les moments phares du jeu, les moments les plus importants. Alors pour les personnes encore une fois que ça intéresserait, ils avaient une BO de ouf. Il y avait genre Warp Record qui tenait une radio aussi dans le jeu. Enfin, il y avait des connexions avec plein de labels occidentaux. C'était un truc assez génial.
0: Label anglais.
1: C'est un jeu qui est occidental hein, de toute façon, ouais. mais ils ont bossé heureusement avec un tas d'artistes de Hong Kong. C'est le cas du prochain son que je vais vous mettre. Alors il est produit par Kid God. Qui est un rappeur de cette scène-là, assez emblématique aussi. Il me semble qu'il y a plusieurs compositeurs qui sont crédités aussi, mais j'ai pas trop réussi à savoir s'ils avaient vraiment participé ou alors si c'était plutôt qu'ils étaient crédités en tant que compositeurs du jeu. Donc on va plutôt dire que c'est Kid God puisque c'est lui qu'on entend dans ce son-là. Et voilà, je voulais vous faire écouter un autre son de hip-hop emblématique, là, pas spécialement de Hong Kong même, mais de ce jeu vidéo qui est une représentation de Hong Kong assez géniale.
0: Et j'ai une petite question, moi, qu'est devenu un peu ce hip-hop contestataire. Là, on entendait LMF qui avait des paroles parfois très pro-démocrates et puis même un peu vulgaires.
1: Eux justement, ouais, c'est bien que tu le dises parce qu'ils n'étaient pas du tout contents avec le régime autoritaire, quoi. Donc ça fait partie de ces groupes qui étaient extrêmement contestataires. Et je t'en parlais un petit peu. Moi, c'est un truc qui m'a un peu rendu triste en allant regarder des interviews d'artistes de hip-hop moderne de Hong Kong. Mais on sent que la censure est clairement passée par là et la culture de l'autocensure aussi. Tous les artistes jeunes récent que j'ai pu trouver dans la scène hip-hop rap n'ose clairement pas dans les interviews en parler. Il y a certains journalistes qui leur posent des questions, qu'est-ce que tu penses de la situation locale et tout, et alors ils arrivent à peine à dire des trucs, genre apparemment ils sont en galère de lieux pour jouer à Hong Kong, il y a pas mal de salles qui ferment de concerts. On imagine que c'est dans l'idée aussi de cette attaque de la culture au profit du capital,
0: oui,
1: comme on a ça souvent, et ça ils arrivent à le dire encore, mais après quand tu regardes un peu, ils leur demandent ça parle de quoi vos paroles, ils disent bon ça parle de mes émotions, ça parle de machin, et en fait ils sont extrêmement censurés. Les artistes les plus contestataires qu'on va trouver dans la musique moderne de Hong Kong, alors soit ils sont extrêmement underground et nous on peut pas en entendre parler ici, soit ça reste aussi des artistes exilés comme Denise Ho avec laquelle on a commencé l'émission, des artistes aussi de cantopop qui eux ont dans leur culture musicale ce truc un peu de la contestation depuis très longtemps, quoi.
0: Alors, juste un petit mot avant d'écouter les Kid God. C'est assez évident d'ailleurs que ça fait un peu un parallèle avec l'ambiance sociale qu'il y a dans le pays ces jours-ci. Mmh. J'ai regardé un super documentaire qui s'appelle Hong Kong ne répond plus, qui est disponible sur France TV, qui est en accès libre. D'ailleurs, je vous encourage à le regarder si ça vous intéresse. Ou

0: Kid God.
1: Let's go.
0: Undercover sur Fréquence Multiple, un festival de ride.
2: Un festival de ride. Oula. Festival de scratch aussi, je sais pas si vous avez pu entendre. Oui. Je disais qu'ils aimaient pas trop le sampling. Par contre, le scratch a eu un impact énorme sur la culture là-bas et c'est assez génial. Ils ont vraiment des DJ formidables là-bas.
0: Fabuleux, merci pour ce choix, Ricardo, très très très raidien.
2: Alors là oui, très oui.
0: On est vraiment dans les ultra hautes fréquences.
3: J'aime bien.
0: Alors on va maintenant s'enchaîner une série de morceaux allez proche du hardcore. On va commencer déjà par du hardcore avec un groupe qui s'appelle Callhouse. Mais pour commencer, il faut que je vous parle absolument de deux frères. Hyper important dans la culture musicale de Hong Kong, dans la culture du hardcore de Hong Kong, parce que c'est eux qui ont ramené le hardcore à Hong Kong. On va parler des frères Tse, avec Ben Tse et Nick Tse. Ils grandissent à Hong Kong dans les années 80-90 et déménagent très très vite en Australie, où ils passent une grande partie de leur adolescence là-bas, à l'université, au lycée, et ils grandissent en pratiquant cette culture du skate et du punk et du hardcore. Ils découvrent cette culture-là, qui est elle aussi très influencée par la culture anglo-saxonne et américaine. Ben, lui, va commencer la guitare et Nick

va de son côté s'essayer à la basse. Toutes ces textures un peu sonores, un peu étranges qu'on retrouvera tout le long de leur discographie. Ils ont un premier groupe qui s'appelle Kalos, du coup, dont je vous parlais au tout début de ma prise de parole, pour moi, qui ont sorti un album qui s'appelle In the Memory of en 1997. Alors vraiment, pour le coup, c'est très rough. Hein, on va se décrasser un petit peu les oreilles. Et puis après, je vous reparlerai un peu de leur parcours, qui est très impressionnant, vous allez voir, parce que Ben C, pour le coup, lui, il est resté à Hong Kong, mais Nick a vraiment fait le tour du monde, et on va un peu écouter leur parcours jusqu'à aujourd'hui, en tout cas. Donc tout de suite, Kalos avec le morceau, comment s'appelle ce morceau ? Ça s'appelle Only by Grace.

0: Only by Grace du groupe Kalos sur Fréquence Mutine. On est toujours avec les frères T. Ça t'a plu, Ricardo?
1: Ouais, j'ai kiffé, j'étais dedans là.
0: C'était ouf, hein. Je trouve trop très très profond ce hardcore. C'est limite proche de proche du screamo presque. J'ai vraiment adoré, tu vas voir, découvrir le parcours de ces frères T. Mais les frères T vont se séparer à la sortie de l'université. Juste après cet album, ils finissent leurs études. Et donc Nick T, le guitariste, va partir aux États-Unis, rejoindre un groupe de post-rock. Un groupe formidable qui s'appelle, je vais avoir le nom tout de suite parce que là, je suis évidemment, qui s'appelle comment? Il s'appelle Unweighed Sailor, voilà, c'est ça. Qui est assez, pourtant assez connu. Aux côtés de Jonathan Ford, Nick va coécrire et enregistrer les guitares de leur chef-d'œuvre de post-rock, un album qui s'appelle Faithful Anchor, qui est sorti en 2001. Et puis, ils vont enchaîner les tournées américaines, ils vont même revenir à Hong Kong pour jouer, et les tournées européennes. Et après, Nick T va découvrir l'Europe et il va s'installer en Europe. On va écouter ça juste après. Pour l'instant, c'est Unwell Sailor avec le morceau Golden Cities.

0: C'était Unwaid Sailor sur Fréquence Mutine. Et Ricardo n'est pas là, mais par contre, j'ai retrouvé quelqu'un d'autre. Aurélie est avec moi.
1: Bonjour, oui, Aurélie. Bonjour, ravie de passer voir cette magnifique émission qui est Morceau de Ville. Pourquoi vous êtes passé à Morceau de Ville d'ailleurs?
0: Pourquoi on est passé à Morceau de Ville? Parce qu'on avait vraiment envie. C'est moi qui me fais interviewer maintenant, Ricardo. Ricardo est revenu. C'est parce qu'on avait vraiment envie moi, j'avais envie de faire des choses un peu plus simples que d'inviter des gens et de passer mon temps à envoyer des mails et tout ça. Et puis, on avait vraiment envie de sortir un peu, je pense, des murs de Fréquence Mutine. On a trouvé que ça marchait bien, surtout la connexion avec Ricardo. Moi, me plaît beaucoup. Ricardo est revenu.
2: Quel bonheur.
0: Quel bonheur. Fabuleux. Et Aurélie, d'ailleurs, on va chez toi la semaine prochaine, non?
1: Je sais pas si on va réussir à monter ce projet, mais je trouverais ça assez fun à faire, parce que je vais déménager la semaine prochaine. Et on commence le déménagement à 16h, soit pile poil une demi-heure avant le début de ton émission. Donc ouais, ça pourrait être assez drôle de faire une émission
0: un morceau de ville.
1: Un morceau de ville autour de Brest, dans un déménagement à Brest.
0: Ah, ça serait formidable.
1: Ça serait pas mal.
0: Je pense que Brest mériterait plusieurs morceaux de ville, mais commencer par un morceau de ville qui déménage, ça serait très très chouette, effectivement. On va reprendre notre sélection hongkongaise, on va rester dans le hardcore hongkongais. On venait d'écouter Unwaid Sailor avec le morceau Golden Cities. C'est un groupe du coup américain, avec Nick Tse à la guitare. On était sur le parcours des frères Tse. Et on va revenir à Hong Kong, on va écouter ce que Ben faisait à cette époque-là de son côté. Il avait monté un groupe qui s'appelle The Love Song, qui a existé encore 10 ans après, quand Nick Tse est revenu à Hong Kong. Je vous fais tout un périple, mais dans ma tête c'est assez clair. J'espère que pour vous ça l'est aussi. Donc là on est en 2002, il me semble, c'est ça, avec un morceau des Love Song qui s'appelle Eastern Moment Western Sky. On est plus sur un espèce de emo hardcore. Ce fameux Ben Tse du coup a vraiment influencé tout Hong Kong avec cette culture-là. C'est lui qui va donner ce son même à Hong Kong. Encore aujourd'hui d'ailleurs, il est très très présent. Il a arrêté la musique, mais il est, je sais qu'il était à la télévision d'État. De mémoire, et qui faisait plein d'émissions justement où il mettait en avant la scène hongkongaise. Je crois que ces émissions ont disparu depuis 2014 et la fin de la révolte des parapluies. Vous savez pourquoi ça s'appelle la révolte des parapluies d'ailleurs?
1: Très bonne question.
2: Ils avaient des parapluies.
0: Parce qu'ils avaient des parapluies, mais pourquoi est-ce qu'ils avaient des parapluies?
1: C'était un signe de reconnaissance?
0: Alors, c'était pas un signe de reconnaissance, c'est parce qu'en fait, ces révoltes-là arrivaient pendant la période des grandes moissons à Hong Kong, et il pleut énormément. Et ils sont servis de ces parapluies-là aussi pour finalement, c'était les premières manifestations dans, entre guillemets, des pays où on n'avait pas trop connu de révolte, où les pouvoirs en place envoyaient des bombes lacrymogènes sur les gens. Ouais. Et du coup, ils se servaient des parapluies pour se protéger des bombes.
2: C'était des boucliers, quoi.
0: C'était des boucliers, c'est ça. Et donc, du coup, tout le monde avait des parapluies bleus. Et c'était la révolte des parapluies. Et depuis cette révolte des parapluies, depuis qu'elle a été matée, c'est vrai que du coup, on a vu la disparition d'un côté très engagé dans les paroles de pas mal de groupes, y compris la scène hardcore de Hong Kong. Et ce fameux Ben Tse, du coup, a un peu disparu des programmes parce qu'il mettait en avant des groupes qui n'était pas forcément pro-régime, hélas. Et maintenant, il a une radio qui s'appelle Hong Kong Soul Radio, qui est formidable. D'ailleurs, on va écouter un titre issu des playlists de cette radio juste après. Ben Tse,
2: c'est parti.
0: The Love Song, Eastern Moments, Western Kai, Fréquence Mutine.

0: Mais c'était même plus rapide que ce que j'avais prévu. The Love Song avec Eastern Moments Western Sky. On était du coup à Hong Kong, du coup évidemment pour ce morceau de ville à Hong Kong avec les frères Tse. Et donc je vous disais que ce fameux Ben Tse a une émission de radio qui s'appelle, même une chaîne de radio qu'on peut écouter en ligne qui s'appelle Hong Kong Soul Radio. Et on va revenir un peu à la cantopop, on va revenir à aux années 70, parce que ce morceau, justement, s'influence pas mal de la culture soul et funk de anglaise, tout simplement. Et c'est un morceau, alors je l'ai écrit, c'est un petit problème pour moi, parce que je l'ai écrit en cantonais. Et voilà, c'est ici, c'est un morceau de Sam Hui, et c'est un morceau de Sam Hui qui s'appelle, alors je reprends mes notes, excusez-moi.
1: Alors c'est un nom qui revient énormément dans l'histoire de la cantopop, Sam Hui.
0: Ah, Sam, le voilà, Sam Hui. Samuel Hui, alors il est né le 6 septembre 48, c'est aussi une légende absolue de la cantopop de Hong Kong, comme tu disais. Il est universellement salué comme le père de la cantopop, et c'est le premier à avoir reçu le titre de dieu de la chanson là-bas.
1: Il a, ah bah, la classe.
0: Il a un diplôme God of Song. C'est bien avant l'avènement des K3 célestes ou d'Alan Tam qu'on a entendu tout à l'heure. C'est lui qui a posé les fondations de la musique pop hongkongaise moderne. C'est marrant d'ailleurs d'un gars qui a posé les fondations du hardcore de Hong Kong, ouais, de mettre ça en avant. On va écouter du coup un morceau qui s'appelle Yingoy Yuzi Woy. Pardon, c'est un morceau qui peut se traduire par « Tu dois t'aimer toi-même ou il faut se respecter ». C'est une chanson emblématique sortie le 8 janvier 1978. Elle figure sur son album culte The Contract. Ça, c'est le nom anglais, j'ai pas réussi à trouver l'équivalent cantonais. C'est un morceau qui mêle une mélodie pop-folk assez entraînante à un texte profondément ancré dans la philosophie de vie hongkongaise de l'époque. C'est un hymne à l'autodétermination, ne pas gaspiller son talent. Je vais vous lire les premières lignes. « Si l'homme enterre son génie, où est le plaisir de vivre ? N'attends plus, on ne retrouve pas les années perdues. Sam Hui exhorte donc la jeunesse à ne pas être passif face au temps qui passe. » Ça résonne un petit peu aussi avec ce qu'on vit en ce moment, non ?
1: Ouais.
0: Qu'est-ce que tu penses, toi, pour l'instant, de la cantopop, Aurélie ?
2: Bah, ça m'a l'air plutôt pas mal. Je suis pas... mon micro était allumé. Oui,
0: il était allumé, mais il était bas.
2: Bah, j'ai hâte d'entendre ce titre. Je découvre absolument toute cette scène hongkongaise. Je suis assez impressionnée par tout ce que vous avez réussi à pouvoir compiler et trouver pour cette émission. Donc, j'ai hâte que ça continue.
0: Bah, let's go. Tu vas nous donner ton avis sur chaque chanson maintenant.
2: Oh, waouh.
0: C'est parti. Sam, oui, sur Fréquence Mutine. C'est parti.

0: Sam Rui sur Fréquence Mutine. Alors ça ne fait pas l'unanimité dans le studio, hélas.
1: Quelle émotion.
0: Glenn s'est cru dans un karaoké. Je crois qu'Aurélie m'a dit qu'elle ne la mettrait pas dans sa playlist. Et toi, Ricardo?
2: Moi, je trouve que le message de force pour les jeunes, c'est un truc. C'est ce que je vais noter de cette chanson. Et je dédicace cette chanson à nos lycéens en ce moment.
0: Et oui, et je vous ai pas traduit les paroles du refrain. Mais big up à tous les lycéens. Ça peut s'appliquer à vous. Tu as du génie. Il a du génie. Il faut s'aimer soi-même. Et si les fleurs s'ouvrent au printemps, c'est parce qu'on les arrose.
2: Allez. Oh,
0: ouais. Voilà les paroles du refrain de Sam Hui. Ça va mieux, non?
3: Vous c'est très sentimental, plus, néanmoins.
0: C'est très sentimental. C'est presque trop sentimental. Deux doigts de la main courante, Sam Hui. On va écouter un morceau qui va peut-être plus te parler, Aurélie, parce qu'on va écouter un groupe qui s'appelle Lucid Express. C'est un groupe hyper contemporain qui s'est formé en 2014, justement, suite à la révolte, à la révolution des parapluies. Face à ce climat sociopolitique assez étouffant, il y a un groupe qui a émergé qui s'appelle Lucid Express, et ils se sont dit tiens, on va quand même récupérer un peu les codes occidentaux qui vont répondre un peu à tout ce qu'on nous impose de la culture de Pékin, et ça sonne exactement comme du My Bloody Valentine, comme du Slow Dive. Leur nom, Lucid Express, évoque d'ailleurs cette idée de voyage onirique, lucide, au sens poétique d'un éclat brillant et radieux au milieu de la nuit de Hong Kong. C'est wow. Trop beau, wow. Ils font une espèce de dream pop kaléidoscopique, des guitares avec plein de réverb, on adore ça, des nattes de synthé, une voix éthérée et assez flottante. La chanteuse s'appelle Kim Ho. Oh, putain, je slalom vachement, je savonne de ouf aujourd'hui.
2: C'est
0: désolé.
2: Pas grave, c'est Hong Kong.
0: Ouais, ça, je suis impressionné.
2: C'est le cantonais qui commence à rentrer en toi.
0: Exactement, je vais la faire en cantonais la prochaine. on écoute le morceau qui s'appelle Premier Smith, c'est le premier morceau du deuxième album qui est sorti au mois de février, donc là on est vraiment sur un truc hyper contemporain. C'est un titre qui explore la recherche de réconfort et de repères dans un monde en mouvement constant. Aurélie, tu vas me donner ton avis, je pense que ça va te plaire.
3: J'ai hâte d'écouter ça.
0: C'est parti.

0: C'était Lucid Express avec Promise Me. Aurélie, du coup, ton avis ?
1: Alors, je trouve ça très, très beau, mais c'est très copier-coller quand même de My Bloody Valentine. Voilà. Mais je tiens quand même à souligner que l'effet vaporeux de la guitare est différent et que je pense qu'ils ont dû utiliser des pédales d'effet différentes parce que c'est un groupe... Peut-être qu'on ne peut pas trouver les mêmes pédales d'effet à Hong Kong qu'au Royaume-Uni. Ouais. C'est une question qui se pose, comme les artistes russes, par exemple, qui utilisaient des instruments différents et donc sonnaient différemment. Il y a peut-être quelque chose à chercher de ce côté-là. Ouais,
0: complètement. Comme beaucoup de choses sont différentes, je sais que moi j'ai un peu galéré, par exemple, pour trouver des morceaux, parce que du coup ça doit pas être les mêmes réseaux, ça doit pas être... Je sais pas si j'utilise SoulSeek, par exemple. Je suis pas sûr de ça.
1: Je suis pas sûr qu'on ait le droit de dire ça à la radio.
2: Bah, moi j'ai réussi à en trouver un peu, mais c'est vrai que déjà faut avoir un clavier qui peut écrire en cantonais, donc déjà c'est une barrière énorme.
0: Technique.
2: Heureusement, à Hong Kong, il y a quand même une grosse partie de la scène où ils traduisent et ils retranscrivent plus ou moins leurs titres pour un public américain quand même, depuis ils font ça depuis les années 90, mais il n'y a pas du tout tout, quoi. C'est vraiment...
0: C'est vrai que la barrière se fait sentir. On va écouter un dernier morceau qui est sélectionné par Glenn, qui arrive juste après nous avec son bazar phonique. Merci de nous avoir écoutés. La semaine prochaine, du coup, on va chez Aurélie, on va déménager.
1: Est-ce qu'on va vraiment faire cette émission? Ce serait incroyable.
0: Ah bah c'est fait maintenant, c'est lancé.
2: C'est lancé, c'est annoncé.
0: On ne peut plus revenir en arrière, hélas. C'est parti. Ricardo, merci d'être venu.
2: Merci à toi.
0: On te retrouve lundi.
2: Ouais, trip-hop italienne sur Suzy DJ lundi soir.
0: Formidable.
2: 22h.
0: Formidable. J'écouterai du coup.
2: Bah tu seras là, j'espère.
0: Ah bah je serai là. C'est facile de s'inviter dans les émissions de Ricardo, c'est juste à le regarder avec des petits yeux et lui dire bon bah j'écouterai ton émission. Bah non, mais tu viens. Aurélie, on te retrouve tous les midis.
1: Oui.
0: Avec la Vida Loca.
1: La Vida locale. Du lundi au jeudi, midi à 13h.
0: Il y a eu Fabio hier dans ton émission.
1: Oui, qui nous a fait une chronique sur les axolotes, puisqu'il nous fait une chronique zoologique tous les mois.
0: Ouais, et c'est trop bien de le retrouver. Moi, j'étais chez moi, j'étais là, Fabio, tout seul. Personne ne m'a entendu. Glenn avait un avis sur le morceau Promise Me, justement. Il m'a dit, tiens, on dirait Mylène Farmer. Je trouvais ça assez vexant.
2: Le morceau qu'on vient d'entendre,
0: ouais, ouais, ouais.
2: Moi, je me suis juste dit qu'il plaira beaucoup à Dominique de Villepin.
0: Pourquoi ? Ah mais oui, parce qu'il est fan de My Bloody Valentine. Ouais. Exactement, mais là on va écouter son morceau Science Noodle, on écoutera son émission juste après. Merci d'être avec nous, d'être resté avec nous, et puis restez pour Glenn, son émission est encore mieux que la mienne. Ciao.

Avoir 20 ans, vivre à l'époque la plus grandiose de l'histoire humaine et faire le zazou physiquement et moralement. Quelle décrépitude et quelle déchéance!

Allez, en place, on va commencer de suite le bazar.

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1: Bonjour à toutes, bonjour à tous, bienvenue dans le bazar phonique. Une heure de musique sans frontières où aujourd'hui on va voyager du blues rock américain au dub oriental, du reggae jamaïcain au hip-hop new-yorkais, en passant par le punk, le jazz, le groove et quelques ovnis musicaux, des vieux morceaux, des nouveautés et surtout des artistes qui aiment bien les choses, qui aiment bien faire les choses à leur manière. Et comme toujours, on commence avec le classique du mois. Ce mois-ci, direction 2002 avec Lazare Perry et leur troisième album, Oriental Dub Acoustique. Un groupe parisien assez difficile à mettre dans une case puisqu'on y retrouve violon, accordéon, contrebasse et percussion, le tout plongé dans du dub. Eux appelaient ça de l'Oriental Dub Acoustique, leur ingénieur du son allant même jusqu'à parler de psyché musette dub. Et aujourd'hui, on s'écoute le morceau Wednesday Dub.

Et voilà, c'était Lazare Perry à l'instant avec le morceau Wednesday Dub, s'extrait de l'album Oriental Dub Acoustique qui date de 2002. Allez, on continue avec un immense guitariste américain, Link Wray. Celui qu'on associe évidemment au morceau Rumble revient ici en 1971 avec un album beaucoup plus roots entre blues, country, gospel et rock. Sur le titre Fire and Brimstone, il raconte une vision apocalyptique avant de faire rugir sa guitare. Un morceau qui montre une autre facette de Link Wray. Et plus de 50 ans plus tard, on retrouve cette guitare très organique avec Little Barry. Le groupe de Barry Cadogan revient en 2026 avec Gravity Freeze, un album enregistré avec le batteur Tony Coote et qui revient à une approche plus directe avec un gros lien avec le rhythm and blues. Et avec plus de 7 minutes, le titre Lurching Earth a largement le temps de s'installer.

et enregistré avec Steve Albini. Le morceau de titre est une charge très politique contre Trump, le capitalisme et les inégalités. Et le ton ne va pas vraiment s'adoucir avec Dead Pioneers. Le groupe de Denver est emmené par Greg Deal, artiste et militant d'origine amérindienne, comme Ling Ray d'ailleurs. Et le nouvel album Wagon Burner s'attaque frontalement au racisme, à l'extrême droite et aux violences faites aux peuples autochtones. Sur Nazi Tiss, la chanteuse Stephanie Byrne de Cheap Perfume vient ajouter sa voix à cette charge punk particulièrement énervée.

0: Twister.
1: Et voilà, c'était le morceau Nazi Thief des Dead Pioneers. C'est extrait sur leur nouvel album Wagon Burner, sorti en juin dernier. Et juste avant, c'était les Poster Children et le morceau Grand Bargain, extrait d'un album du même nom qui, lui, date de 2018. On quitte les États-Unis pour la Jamaïque avec Eric Donaldson et un véritable classique du reggae. Cherry O' Baby, sorti en 1971, lui permet de remporter le Jamaica Festival Song Competition et devient son plus gros succès. Produit par Bunny Lee et Tommy Cowan avec des musiciens d'Inner Circle, le morceau connaîtra ensuite des reprises par les Rolling Stones et UB40 entre autres. Mais à l'origine, c'est bien Eric Donaldson et ce fameux riddim qui a fait le boulot. Et ensuite, on reste dans le reggae, mais cette fois avec Junior Roy et les Dub Shepherds. Trodding on Showcase, sorti en 2025, est le premier véritable album de Junior Roy et reprend le principe traditionnel du showcase. Chaque morceau est suivi de sa version dub. Run arrive donc avec son double instrumental et derrière lui, les Dub Shepherds apportent cette production roots enregistrée en France, mais profondément inspirée par les grands classiques jamaïcains. Et c'est à noter que Junior Roy sera demain à l'espace Léo Ferré, ce sera vendredi, hein, pour les 10 ans de l'émission Vibes and Culture. Et avec lui, il y aura aussi un autre chanteur qui s'appelle Hi-Fi. Alors venez, ça va être bien sympa.

C'était Junior Roy et Dub Shepherd à l'instant avec le morceau Run. C'est extrait de l'album Trotting and Showcase sorti l'année dernière. Et donc, si vous voulez voir Junior Roy en vrai, en live, direction l'espace Léo Ferré demain, vendredi. C'est à partir de 20h. C'est 10€ la soirée. Alors, venez, c'est sympa. On va souhaiter l'anniversaire de l'émission Vibes and Culture toute la soirée. Et juste avant, c'était Eric Donaldson et le morceau Cherry Oh Baby. Et c'est extrait d'un album éponyme qui date de 1971. Un peu de hip-hop maintenant avec tout d'abord Channel Live, duo originaire du New Jersey, qui sort son premier album Station Identification en 95. Le disque est notamment produit par KRS-One, qui joue également un rôle important dans l'émergence du groupe. Sur Build and Destroy, Hakim and Tuffy joue sur une production boom-bap assez dépouillée, du rap conscient à l'ancienne, direct et efficace. Et après, on fera un bond de plus de 30 ans avec Revival Season, le duo d'Atlanta formé par le rappeur B-Eazy et le producteur Jonas Wiley, revient cette année avec This Machine. Let's Get To It en est l'un des morceaux avec ce mélange de rap alternatif, de production étrange et de groove qui caractérise assez bien leur univers.

C'était Revival Season avec le morceau Let's Get To It. C'est extrait de leur album qui s'appelle This Machine, qui est sorti cette année. Et juste avant, c'était Channel Live et le morceau Build and Destroy. C'est extrait d'un album éponyme qui date de 1995. On change encore complètement de paysage avec Buck, un sextet français qui mélange jazz, rock, voire même hip-hop. Animal Boisé, sorti en avril 2026, est déjà leur troisième album et tout le disque est construit autour du bestiaire du cerf qui donne son nom au groupe. Black Buck en est le deuxième morceau avec cette énergie très physique qui fait le lien entre le jazz et le rock. Et après le bestiaire, direction l'espace avec Guess What. Le duo stéphanois formé de Graham Mouchnik et Luke Warmkop mélange depuis des années jazz, rythmes transcontinentaux, claviers étranges et références à la conquête spatiale. Children in Space, sorti en 2021, imagine carrément l'éducation des enfants dans des stations spatiales. Physical Education ouvre l'album et donne immédiatement le ton groove, synthé cosmique et humour décalé.

Et voilà, à l'instant, c'était Guess What avec le morceau Physical Education. Ce morceau se trouve sur l'album Children in Space qui date de 2021. Et juste avant, c'était Buck, le morceau Black Buck, extrait de l'album Animal Boisé qui est sorti en avril dernier. Allez, direction l'Inde maintenant. Ah bah non, direction la Colombie. Ah bah non, ah, je suis perdu. Avec le titre Moerari Morey Atiara, Abecham et Alex Figuera nous font un morceau qui mélange la musique indienne et afro-colombienne, ça date de 2020. Et ensuite, Ajaté, collectif japonais qui mélange tradition musicale japonaise, groove et influences venues d'ailleurs. Leur nouvel EP, Takenowa, en fait un split album avec le groupe Stepak Takuro, est sorti cette année et le titre Babas accueille le percussionniste Toshihiro Tsushima.

Et voilà, à l'instant, c'était le groupe Ajaté avec le morceau Babas, avec un featuring de Toshihiro Tsushima. C'est extrait d'un split album qui s'appelle Take No Wa, qui est sorti cette année. Et juste avant, c'était A. Becham et Alex Figuera, et le morceau Moerari Morei Atiara. Et ça, c'est un 45 tours qui date de 2020. Il est temps de terminer avec la reprise du jour. Didier Super et sa Disco Mobile s'attaquent à un monument de la chanson française, comme d'habitude, de Claude François. Mais évidemment, chez Didier Super, il ne fallait pas s'attendre à une reprise respectueuse et bien repassée. Le morceau figure sur l'album La Merde des Autres, sorti en 2009, et passe complètement dans son univers de second degré, de provocation et de mauvais goût parfaitement assumé.

0: Et voilà, vous avez bien sûr reconnu Claude François avec le morceau Comme d'habitude, repris par Didier Super et sa Disco Mobile. Et voilà, c'est fini pour aujourd'hui. Si vous voulez retrouver les morceaux entendus et la playlist complète, c'est à retrouver sur mon blog bazarphonique.e-monsite.com. Merci beaucoup d'avoir écouté, prenez soin de vous et à la semaine prochaine, même jour, même heure. Allez, salut!
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Salut, vous écoutez Misophonia sur Fréquence Mutine 103.8 et vous aurez probablement reconnu Youth Against Fascism par le groupe Sonic Youth. Et on reste dans l'actualité, dans un autre style, avec la mort récente de Bruno Kramm de Das Isch. Je vais finir par lancer une rubrique nécrologique dans cette émission. On écoute le premier titre de l'album Die Propheten, sorti en 1991. Est-East, ja, Krieg, c'est la guerre!

Et après Das Ish, on va changer plusieurs fois de style au cours de cette émission et je vous propose de continuer avec, une fois n'est pas coutume, un titre des Cramps, extrait de Greatest Gravy, sorti en août 2026, un disque composé de sessions d'enregistrement de 1977 qui ont à l'époque donné lieu à des 2,45 tours et un EP, et donc le reste, à savoir des versions inédites, le reste donc se retrouve sur ce disque et on va écouter I Can't Hardly Stand It, qui est une reprise d'une chanson sortie en 1956 de Charlie Feathers.

Et donc c'était les Cramps et on reste aux États-Unis avec un vieux groupe dont la ressortie d'un album est prévue en novembre et il s'agit des Talking Heads et de l'album Fear of Music sorti en 79. Donc en novembre ce sera une version ouvrez les guillemets super deluxe, fermez les guillemets. Donc remasterisé et comprenant également deux concerts presque entièrement inédits, plus des images inédites enregistrées par la BBC à l'époque de la sortie du disque. Donc on va écouter Animals, qui est une de mes préférées de l'album. Et c'est une chanson aux paroles absurdes dirigée.

Voilà les Talking Heads avec Animals. Et donc ils vont pas se reformer, hein, toujours pas. Je pense qu'ils se reformeront jamais car David Byrne s'y refuse. Pas d'actualité avec le groupe suivant qui n'a pas fait long feu et qui est, on va dire, un groupe de seconde zone du début des années 80, malgré la présence de ses deux membres fondateurs, Stephen Severin de Suzy and the Banshees et Robert Smith, qui avait manifestement besoin de changer d'air après l'album Pornography. Et donc, c'est donc The Glove. Et on écoute Perfect Murder. C'est sorti en 1983 et l'album, il n'y en a qu'un, s'appelle Blue Sunshine.

C'était Burning Skies par le groupe Tones and Tail, formé en 1982 par Daniel H. de Bauhaus. On reste outre-Manche avec un groupe formé en 79 qui s'appelle Portion Control et qui a manifestement influencé des groupes tels que Nitzereb, Skinny Puppy, etc. Ils existent encore et ils viennent de sortir sur le label Artifact Hit the Pulse to Purge, qui est une sorte de réédition d'un album sorti en 83 avec de nombreux inédits. Et on écoute Eat Your Heart.

C'était Zoskia avec Thank You. Zoskia, c'est un groupe parallèle à Coil qui a existé quelques années au début de la décennie 80 avant que les membres n'abandonnent ce nom au profit de Coil, même s'ils en ont eu d'autres des noms par la suite. Donc sous le nom de Zoskia, ils ont sorti un album intitulé 23, sorti en 1983, réédité en 2017 sur le label Infinite Fog. Et ce titre qu'on a écouté, ça ressemble plus à du Velvet Underground qu'à du Coil. Encore une compile pour fêter donc les 50 ans de Neva Jackie Beach. C'est sorti hier et ça s'intitule Neva Beach The Continuum 1976-2026. Et il est en tournée d'ailleurs, mais pas en Bretagne. On écoute Psychodrame.

C'était Ashburn County, un projet musical franco-américain qui vient de sortir Freak Show, Lullabies and Nightmares. Inspiré par la Louisiane et les films un peu série Z avec des créatures du Bayou et autres rednecks dégénérés. Donc Ashburn County, c'est le projet de Maxime Lachaud, qui est un journaliste et écrivain, notamment auteur de Redneck Movies, Ruralité et Dégénérescence dans le cinéma américain, récompensé par le prix Mauvais Genre de France Culture. Et en tant que journaliste, il a également interviewé des artistes comme David Lynch, Lydia Lunch, John Cale, Scott Walker, et j'en passe, et des meilleurs parce que la liste est longue, dans le média Obscur Magazine. Voilà, donc on passe à encore un autre style là pour terminer. Enfin non, il y a encore un titre après. Avec une sortie récente de septembre là, 2026, et donc avec Decay par le groupe anglais Godflesh. C'est le dernier album de ce groupe tel qu'on le connaît, puisque le chanteur Justin Broadwick a subi une intervention chirurgicale qui ne lui permet plus d'assurer le chant, enfin le hurlement. Mais l'album a été enregistré avant ce problème. Voilà, donc on écoute Fear of Man. Voilà.

Voilà, c'était Godflesh avec Fear of Man. Et donc, on va terminer cette émission avec quelque chose de beaucoup plus calme. Et donc, on va écouter un titre de la violoniste Catherine Grindorge en association avec Hugo Race, un musicien australien, ancien membre de Nick Cave and the Bad Seeds, dont on n'entend pas la voix sur la chanson que j'ai sélectionnée, qui s'appelle By Stealth, et donc cet extrait de Long Distance Operators, et c'est sorti en 2017. Merci d'être resté à l'écoute. Vous retrouverez comme d'habitude l'émission sur Mixcloud Fréquence Mutine. À dans 15 jours. Salut.

C'était Rome Streets, Noise Candy 5, les remixes par Future Wave. On enchaîne direct avec un Figuerson.

du son bien crasseux, comme on l'appelle. Et on va poursuivre tout de suite avec. Qu'est-ce que j'allais mettre? Hop, hop, hop, je ressors la pochette. C'est du Blue Azul, son dernier album sorti. Donc, allez, on poursuit, hein.

0: 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On continue avec un petit Demrick.
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Tout de suite avec un Jay Royal. Pour moi, c'est l'album de l'année. C'est CW2, The Register Collection. Et vous allez reconnaître, il y a un rappeur bien connu dessus. Allez, je vous laisse deviner. C'est parti.

Vous aurez tous reconnu, hein? Allez, je vous laisse 2 secondes. Ouais, c'est bien ça, c'était Vinny Paz. Allez, on va enchaîner avec UFO Fave. Let's go.

dollar sign. C'était Mikey Diamond sur une production de Big Ghost. L'album, c'est Dollar Sign Diaries. Très bon projet, je trouve. Je sais pas, et vous? Allez, on enchaîne avec un album qui, pour moi, est un peu conceptuel. C'est un album de Superior. C'est le dernier sorti chez Fuck Rap Records. Donc, c'est Let the Dirt Say Amen. Donc, c'est The Saint, The Servant, The Signer. Let's go.

Je sais pas comment vous avez trouvé ça, mais moi je trouve ça quand même très beau. 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Allez, on va partir du côté de la West Coast, hein, avec un petit Jay Worthy. L'album c'est Too For Too. Let's go.

Eh ouais, c'était Jay Worthy. On était sous le soleil du côté de la Californie. Donc bah là, on va poursuivre avec un duo d'anciens. Hein. L'album, c'est Light Years. Vous avez bien reconnu, c'est Nas et DJ Premier. Donc on retourne dans le Queens. Let's go!

Toujours des prods hyper aiguisés, le DJ Premier, hein. Il change pas. On le reconnaîtrait parmi 1000 instrus. Donc c'était Nas, DJ Premier, Light Years. Et c'est fini pour le rap ce soir. Oh non, mais l'émission continue. RPM, votre émission rap US funk 100% vinyle. On poursuit du côté obscur de la funk, ou plutôt du côté joyeux même, j'ai envie de dire. On part chez Makola Records avec Adrina. C'est Don't Put Me In That Position. Allez, c'était un peu dur, mais on y arrive. Allez, c'est parti, let's go.

Ça, c'est du rare funk de chez Macola Records. On va partir du côté des Strikers. Allez, le morceau, c'est Give It What You Got.

C'était les Strikers. Je trouve que ce morceau commence bien comme leur titre phare, Body Music. Allez, on va enchaîner avec un Juicy Nobody But You.

C'était Kashif, I've been missing you. Superbe titre. Kashif, toujours très très bon, des classiques, classique sur classique. On poursuit avec les douces voix des Jones Girls. Allez, le titre c'est No King.

0: 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Allez, on poursuit. Vous êtes toujours sur Fréquence Mutine 103.8 FM pour votre émission RPM 100% vinyle, rap US et funk. On poursuit avec BB & Q Band. Le morceau, c'est We've Got to Do It.
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Allez, on poursuit avec le tonton à tous, Luther Vandross. Le morceau, c'est Never Too Much. Eh ben oui, c'est pour repousser un petit peu la pluie encore, hein, parce qu'il fait beau. On aimerait bien que ça dure encore un tout petit peu, ça manque un peu de chaleur. Mais j'espère que ça va vous réchauffer. Allez, c'est parti.

Ce morceau fait toujours plaisir. Et on va passer au dernier titre funk de la soirée. Ça vient de sortir, enfin c'était en 2025. Donc c'est pas sorti tout de suite, mais le vinyle est sorti en 2026. Donc c'est une artiste que j'aime beaucoup. Pour moi, ça a été la révélation de l'été. C'est Mia. Donc tout le monde connaît la chanteuse un petit peu rap R&B Mia, mais là c'est plutôt funk, donc assez moderne. Donc l'album c'est In the Moonlight. Je vous invite à aller le découvrir et je vais vous passer ce soir le morceau c'est Burning in Desire, brûlé dans le désir. Allez, c'est parti, je vous laisse découvrir ça.

Eh bien, j'espère que vous aurez apprécié ce petit morceau Burning in Desire de Mia. L'album, c'est In the Moonlight. Je vous invite à aller découvrir son album chaudement. Et on va clôturer l'émission sur deux morceaux. J'ai pour habitude de terminer l'émission par de la soul. Donc là, c'est plutôt New Soul, c'est typé très oldies, c'est Lost Yesterdays, c'est un petit 45 tours sorti chez Penrose, c'est du label Daptone, tiré de Daptone, des très jolis petits 45 tours. Donc le titre, c'est Give Me One More Chance. Je vous laisse apprécier ça, ouvrez grand vos oreilles, vous êtes toujours sur Fréquence Mutine 103.8 FM.

Je trouve plutôt ça très très bon. 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Allez, je vous passe le dernier morceau. C'est pareil, c'est Lost Yesterdays. Le morceau, c'est Time. Et je vous dis à dans 15 jours à 20h pour votre émission RPM, votre émission 100% vinyle, émission rap US et funk. Je vous dis à dans 15 jours. Allez, bonne nuit.

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donc à demain à partir de, disons, 17h. 17h ou 18h, je ne sais plus exactement, sur RQB 103.9 MHz. Voilà, salut. Je vous dis donc salut. Au regret. Ciao.

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Mesdames, mesdemoiselles, messieurs, puisque vous avez eu l'amabilité de retourner ce disque, voici la deuxième chansonnette.